Je me demande ce soir lequel de nous va danser en premier. Vous, moi ou le canapé? 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Erika Badu, Andy Alchemist.

Éloge de la lenteur du mouvement qui prend son temps avec Curly Peloso, titre Told You So, un morceau sur la to-do list d'Ottavio Arojo. Ici, doux s'écrit D-O-U-X, puisque c'est une prouesse technique pour moment de tendresse mélodique.

Des sélections mi-fiction, mi-réalité, mi-sportive, mi-décontractée. Ottavio dans les métissages, en éclaireur dans la nuit, une lueur hip-hop pour savoir où l'on met les oreilles et les pieds. Oui, ce que je disais, Sunrise de Prophétie.

Comme c'est étrange, plus on avance, plus on recule pour mieux se souvenir que le futur a besoin du passé pour se réinventer. Et comme vous avez pu le remarquer, je n'ai pas fait de rime désobligeante en hull. Doug Lazy avec Let It Roll, une prog de Hip House sortie en 1989.

0: Il vous dira qu'il est toujours bon de penser de mixer par soi-même. Ottavio Platine, un cerveau en ébullition, des mains en pleine action. Et on quitte ici le projet au nom très second degré Flot de Cologne pour rejoindre le temps d'un disque Khadija, DJ et productrice basée à Berlin. Titre Glory, morceau de Deep House de près de 10 minutes. Parce que Ottavio vous dira que plus c'est long, plus c'est bon.
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un mix et un état d'esprit pour que votre semaine ressemble à vos samedis. Ottavio, résident métissage, Risk Sound System avec The Sound Is Yours, remixé par Kerry Chandler. Le mix est une affaire de famille puisque son père était lui aussi DJ. Chandler raconte qu'à ses débuts, son père l'a surpris en train de jouer avec ses platines et au lieu de simplement lui interdire d'y toucher, il lui a dit « Montre-moi ce que tu sais faire ». Ottavio m'a dit un jour la même chose. Résultat, un disque rayé, un saphir bousillé et un bannissement à vie de la

Une émission qui peut vous faire danser à tout moment avec les oreilles ou les pieds. Métissage du mercredi au samedi de 22h à minuit. Les sélections d'Ottavio sont comme votre humeur, avec des hauts et des basses. Yumi One, Can You Feel, un import de Stockholm avec une voix légèrement plus imposante que la mienne. Alors juste à peine, hein.

Il y a des références que je découvre en même temps que vous, car ce sont des nouveautés. Puis il y a celles que je peux vous donner encore plus rapidement que Shazam, tellement elles sont source de plaisir de souvenirs, comme par exemple ce Contemplation de Josh Wan, remixé en 2002 par King Britt. Defected Records vient en 2026 d'en proposer une version revisitée par la DJ française Salomé Le Chat. Otavio note déjà la référence pour, bien entendu, vous la passer tout bientôt dans le métissage sur Couleur 3.

Et si cette portion du mix affiche une vitesse maximale très limitée, c'est parce que la surveillance au radar est assurée par Ottavio Arojo, qui peut à tout moment régler la vitesse du poste de radio sur le mode décollage à la verticale. À ce sujet, petit avertissement, on a beau être sympa, on ne rembourse aucun dégât.

faisait le tour des platines avec Otavio Arojo. On se retrouve tout bientôt avec un autre Diggers, un autre DJ pour un nouveau tour de piste dans le poste. 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

0: 4 heures.
1: Pierrick Jordan.
2: À 9 jours d'une élection présidentielle annoncée très serrée, le président brésilien Lula a annoncé l'interdiction totale des paris sportifs en ligne au Brésil. Ces plateformes favorisent l'endettement privé, selon le gouvernement, alors que 80% des familles sont endettées dans le pays. Leur interdiction est plutôt populaire au sein de la population, selon des sondages. Mais les grands clubs de football du pays, eux, assurent qu'ils ne pourront pas vivre sans le sponsoring de ces grandes entreprises. 100 millions de dollars, c'est le prix que va payer TikTok à l'état d'Alabama aux États-Unis pour s'éviter un procès. Le montant pourrait même atteindre 300 millions de dollars sous certaines conditions, selon le procureur. Le réseau social chinois accepte aussi d'imposer une limite quotidienne de 2 heures aux enfants. Il s'agit du premier règlement d'une longue liste de procès intentés contre TikTok aux États-Unis. Plus d'une douzaine d'autres États attaquent le réseau social en justice. Deux militants français d'extrême droite qui avaient tué par balle l'ex-rugbyman argentin Federico Aramburu à Paris en 2022 ont été condamnés hier à des peines de prison de 19 et 26 ans pour homicide volontaire. La cour n'a pas retenu la préméditation, mais elle a sévèrement sanctionné l'intention d'homicide qui ne fait aucun doute selon le verdict. Les deux hommes qui ont tous deux tiré une dizaine de fois sur l'ex-rugbyman désarmé étaient animés par une fascination commune pour les armes et la violence. Les deux hommes avait plaidé la légitime défense. En Suisse, des dizaines de milliers de personnes ont manifesté hier dans plusieurs villes alémaniques, notamment Berne et Zurich, mais aussi à Bienne et au Tessin, à l'appel de la coalition « Pas d'été à 50 degrés ». Les manifestants dénoncent l'inaction du Conseil fédéral et le manque de volonté politique pour lutter contre les conséquences de la crise climatique, en particulier les sécheresses et les canicules. L'été 2026 a été le plus chaud jamais enregistré, avec des conséquences directes sur l'environnement, l'agriculture ou encore la santé publique. Les organisateurs rappellent que sans un changement de cap radical, les températures pourraient atteindre près de 50 degrés en Suisse d'ici 2050. En football, l'équipe de Suisse des moins de 21 ans reste en course pour une qualification directe à l'Euro 2027. Hier soir, elle s'est imposée 5-0 face au Luxembourg pour revenir à la hauteur de la France, qui compte un match de moins en tête de son groupe. La France et la Suisse qui s'affronteront début octobre. Et si la Suisse perd et reste deuxième, elle devra passer par les barrages. Et Zinedine Zidane a réussi sa grande première à la tête des Bleus hier soir. L'équipe de France senior cette fois a dominé la Turquie 1-0 dans son premier match de Ligue des Nations. Le seul but du match a été inscrit par Kylian Mbappé qui s'est ensuite blessé au genou. Il a dû quitter l'équipe et ne jouera pas les matchs suivants. Et dans l'autre match de la soirée de la première division de la compétition, le Néerlandais Mark Van Bommel disputait lui aussi son premier match à la tête de l'équipe de Belgique qui s'est imposé 2-0 contre l'Italie à Rome. Un ciel toujours bien dégagé cette nuit et le beau temps se poursuivra tout le week-end avec un peu de brouillard et de vent par endroit. Il fera 8 degrés à l'aube jusqu'à 26 l'après-midi. Dimanche, les températures monteront même jusqu'à 27 degrés en pleine. Des températures toujours très chaudes pour la saison. 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
1: 5 heures. Pierrick Jordan.
2: C'est une rumeur qui fait frétiller les bourses. Selon le magazine états-unien Semaphore Business, qui s'appuie sur des sources anonymes, UBS envisagerait une fusion avec une banque étrangère et le déplacement de son siège. L'auteur de l'article cite notamment la banque américaine Morgan Stanley ou la Deutsche Bank. La rumeur a été reprise dans de nombreux médias, ce qui a suffi à faire bondir l'action d'UBS. Mais elle arrive aussi juste après la décision du Conseil des États de lui imposer 90% de couverture des fonds propres sur ses filiales étrangères. Et alors que le Conseil national doit encore se prononcer, des élus à Berne voient donc une forme de chantage dans cette rumeur. De son côté, UBS ne fait pas de commentaires. L'Iran veut revenir au protocole d'accord conclu en juin avec les États-Unis. C'est du moins ce qu'assure son président Massoud Pezeshkian sur X. Téhéran propose plusieurs conditions pour mettre fin au conflit, incluant l'invasion israélienne au Liban et rouvrir le détroit d'Hormuz d'ici 7 jours. Mais selon le Wall Street Journal, Donald Trump rejette cette proposition iranienne et envisagerait même de reprendre ses frappes meurtrières en Iran après les élections de mi-mandat en novembre. Massoud Pezeshkian a aussi salué la convergence de points de vue avec Pékin sur la guerre au Moyen-Orient, rappelant l'importance du dialogue et de la diplomatie, alors que le président chinois se trouve en ce moment même aux États-Unis. Le pape Léon XIV a participé hier soir à une veillée géante au Stade de France où il a été accueilli comme une véritable rockstar par 80 000 fans. Plutôt dans la journée, il s'était rendu dans la cathédrale de Notre-Dame, une première depuis la rénovation de l'édifice après l'incendie de 2019. Des violents combats continuent en Éthiopie entre les forces fédérales et les rebelles du Tigré dans le nord du pays. L'armée affirme avoir tué plus de 700 rebelles dans des affrontements qui font remonter le spectre d'un conflit à grande échelle. La précédente guerre dans cette région contestée, qui s'est terminée il y a 4 ans, avait fait plus de 600 000 morts. En hockey sur glace, le HC Ajoie poursuit son bon début de saison en National League. Mené rapidement 2-1 hier à Berne, les Jurassiens ont égalisé en milieu de troisième tiers avant de l'emporter 3-2 en prolongation. La remontada a même encore été plus belle au Vernet, où Genève Servette l'a emporté 4-3 au tir au but après avoir été mené 3-0 par Fribourg-Gotteron. Dans les autres rencontres de la soirée, Zurich continue son début de saison sans faute avec une victoire 6-3 contre Ambry, victoire 3-2 de Rapperswil contre Davos et victoire 5-3 de Langnau contre Zug. Et en Swiss League, les Abeilles ne décollent toujours pas. La Chaux-de-Fonds, finaliste de la saison dernière, s'est inclinée 4-3 à Bâle hier soir et reste avant-dernier avec 3 points en 4 matchs. La météo et un ciel toujours bien dégagé cette nuit. Le beau temps se poursuivra tout le week-end avec un peu de brouillard et de vent par endroits. Il fera 8 degrés à l'aube jusqu'à 26 l'après-midi. Dimanche, les températures monteront même jusqu'à 27 degrés en pleine. Des températures donc toujours très chaudes pour la saison. 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

0: 6h. Pierrick Jordan.
1: Des dizaines de milliers de personnes ont manifesté hier dans plusieurs villes alémaniques, notamment Berne et Zurich, mais aussi à Bienne et au Tessin, à l'appel de la coalition Pas d'été à 50 degrés. Les manifestants et les manifestantes dénoncent l'inaction du Conseil fédéral et le manque de volonté politique des autorités pour lutter contre les conséquences de la crise climatique, en particulier les sécheresses et les canicules. L'été 2026 a été le plus chaud jamais enregistré, avec des conséquences directes sur l'environnement, l'agriculture ou encore la santé publique. Et les organisateurs rappellent aussi que sans un changement de cap radical, les températures pourraient atteindre près de 50 degrés l'été en Suisse d'ici 2050. À 9 jours d'une élection présidentielle annoncée très serrée, le président brésilien Lula a annoncé l'interdiction totale des paris sportifs en ligne au Brésil. Ces plateformes favorisent l'endettement privé, selon le gouvernement, alors que 80% des familles sont endettées dans le pays. Leur interdiction est plutôt populaire au sein de la population, selon des sondages. Mais les grands clubs de football du pays, eux, assurent qu'ils ne pourront pas vivre sans le sponsoring de ces grandes entreprises. 100 millions de dollars, c'est le prix que va payer au minimum TikTok à l'état d'Alabama aux États-Unis pour s'éviter un procès. Le montant pourrait même atteindre 300 millions de dollars sous certaines conditions, selon le procureur général. Le réseau social chinois accepte aussi d'imposer une limite quotidienne de 2 heures aux adolescents. Il s'agit du premier règlement d'une longue liste de procès intentés contre TikTok aux États-Unis. Plus d'une douzaine d'autres états attaquent le réseau social en justice. On jouait au hockey sur glace hier soir en Suisse. Ajoie est allé s'imposer 3-2 en prolongation à Berne. Genève Servette a remonté 3 buts de retard contre Gautheron pour l'emporter finalement 4-3 au tir au but. Zurich continue son sans faute avec une victoire 6-3 contre Ambry. Victoire également 3-2 de Rapperswil contre Davos et 5-3 de Langnau contre Zug. Et en Swiss League, les abeilles ne décollent toujours pas. La Chaux-de-Fonds, finaliste la saison dernière, s'est inclinée 4-3 à Bâle et reste avant-dernier avec 3 points en 4 matchs. En football, l'équipe de Suisse des moins de 21 ans reste en course pour une qualification directe à l'Euro 2027. Hier soir, elle s'est imposée 5-0 face au Luxembourg pour revenir à la hauteur de la France en tête de son groupe. Si la Suisse reste deuxième, elle devra passer par les barrages. Et en cyclisme, la lucernoise Anya Grossman a remporté hier une belle médaille de bronze sur la course en ligne des championnats du monde junior de Montréal. La jeune coureuse de 17 ans a terminé 3e d'un sprint final disputé entre 5 coureuses de tête. Et aujourd'hui, place aux grandes, les Suissesses Marlene Reusser et Noémie Rueg font partie des prétendantes à une médaille lors de la course en ligne, aux côtés de l'ultra favorite néerlandaise Demi Vollering. Marlene Reusser pourrait même s'offrir le doublé 6 jours après avoir défendu son titre en contre-la-montre. Un ciel toujours bien dégagé ce matin et le beau temps se poursuivra tout le week-end avec un peu de brouillard et de vent par endroits. Il fera 8 degrés à l'aube jusqu'à 26 l'après-midi. Dimanche, les températures monteront même jusqu'à 27 degrés en pleine, des températures toujours très chaudes pour la saison.
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0: 7h.
1: Frédéric Vollery.
2: La rumeur a fait grimper l'action d'UBS de plus de 3% hier. Selon le magazine Semaphore Business, qui s'appuie sur des sources anonymes, UBS envisagerait une fusion avec une banque étrangère et le déplacement de son siège. L'auteur de l'article cite notamment la banque américaine Morgan Stanley ou la Deutsche Bank. La rumeur a été reprise dans de nombreux médias, mais elle arrive aussi juste après la décision du Conseil des États de lui imposer 90% de couverture de fonds propres sur ses filiales étrangères. Et alors que le Conseil national doit encore se prononcer, des élus à Berne voient donc une forme de chantage dans cette rumeur. De son côté, UBS ne fait pas de commentaires. On reste sous la coupole fédérale, plus de 330 millions de francs. C'est ce que souhaite le Conseil fédéral pour l'intégration des étrangers durant la période 2028 et 2032. Il a transmis cette demande au Parlement hier. Il s'agit de développer des programmes dans les cantons et des projets au niveau national, Mathieu Anderson.
3: Une bonne intégration a un coût, mais l'absence d'intégration coûte encore plus cher. Les mots du conseiller fédéral Béat Jans hier, le gouvernement veut consacrer près de 70 millions de francs par an à l'intégration, à savoir diverses formations, apprentissage de la langue ou mesures contre les discriminations. Objectif, plus d'indépendance financière pour les personnes concernées, un bénéfice pour l'ensemble de l'économie selon Béat Jans. 334 millions de francs seraient engagés entre 2028 et 2032, soit 80 millions de plus que la période précédente. Accueil mitigé du côté des cantons, écoutez le conseiller d'État valaisan Mathias Reynard.
4: On a besoin de ces investissements qui sont des bons investissements de la Confédération, mais il faut juste aussi mettre ça en perspective avec les récentes coupes massives réalisées par la Confédération. Dans ce même domaine, rien que pour mon canton du Valais, ça chiffre en dizaines de millions pour ces prochaines années. Et aujourd'hui, quelques mois plus tard, la Confédération revient avec un projet qui revient un petit peu en arrière sur ce qui avait été décidé. C'est la bonne direction, on la salue, mais on est encore loin du compte.
3: Cette enveloppe doit maintenant être validée par le Parlement.
2: Près de 20 000 personnes ont manifesté hier dans plusieurs villes alémaniques et au Tessin pour une meilleure protection du climat. La journée d'action a été organisée par une large alliance écologiste. Ces manifestations se sont déroulées sous le slogan « Pas d'été à 50 degrés ». Elles font suite au rassemblement de près de 20 000 personnes le week-end dernier en Suisse romande. Pour les manifestants, la Suisse dispose des moyens, des connaissances et des instruments politiques pour agir efficacement. Seule la volonté politique fait défaut, selon eux. Un mois après les inondations meurtrières au Népal, il reste beaucoup à faire dans les régions les plus touchées. Le 26 août, une coulée de boue et de roches a déferlé sur plus de 70 km dans le centre et le nord du pays. La ville de Trisuli est aujourd'hui en grande partie détruite. L'ambassadrice de Suisse au Népal s'y est rendue pour la première fois après la catastrophe. Daniel Meulier raconte l'aide d'urgence apportée par la Suisse et l'élan de solidarité des donateurs. La chaîne du bonheur a déjà récolté plus de 6,5 millions de francs.
5: La Suisse a immédiatement mis à disposition des Nations Unies 1 million de dollars dans les 24 heures suivant les catastrophes pour soutenir l'aide d'urgence. Et cette contribution a permis de fournir aux populations touchées des denrées alimentaires, de l'eau potable, des vêtements et des articles d'hygiène. Une fois l'ampleur réelle de la catastrophe connue, la Suisse a doublé son soutien aux Nations Unies, portant son aide à 2 millions de dollars. Et l'aide humanitaire suisse a déployé rapidement des experts en risque géologique sur le terrain pour évaluer l'évolution des risques naturels.
2: Des propos recueillis par Flore Dusset. Et pour le Népal, la chaîne du bonheur a déjà récolté plus de 6,5 millions de francs. Les autorités de la ville de Bangkok déclarent l'état de catastrophe dans l'ensemble des 50 districts de la capitale en raison d'inondations causées par des pluies diluviennes. Près de 300 mm de pluie sont tombés sur la capitale thaïlandaise depuis jeudi, selon le gouverneur. La visite du pape a généré la ferveur populaire hier à Paris. Selon les autorités, près de 300 000 personnes ont assisté à son défilé en papa mobile entre le siège de l'UNESCO et la cathédrale Notre-Dame de Paris au premier jour de sa visite en France. Lors d'un discours à l'Élysée, Léon XIV a lancé un appel pour la paix, le multilatéralisme et le désarmement. Il a aussi appelé à instaurer une organisation internationale pour maîtriser le développement de l'intelligence artificielle.
6: Pour ne pas perdre notre humanité, au milieu du paradis des machines, il est urgent d'y former les esprits à un discernement éthique. Lorsque la science et la technologie ne sont pas éclairées par la conscience, et ils peuvent proposer des solutions immédiates qui semblent répondre aux désirs et aux douleurs des hommes et des femmes, mais qui en réalité peuvent gravement les détourner du bien auquel ils aspirent profondément.
2: C'était Léon XIV hier à Paris. Les résultats des équipes romandes en hockey sur glace. En National League, Ajoie s'est imposé 3-2 en prolongation à Berne hier soir. Scénario similaire entre Genève et Fribourg. Après avoir été mené 3-0, Servette l'emporte finalement 4-3 au tir au but. En Swiss League, La Chaux-de-Fonds, finaliste de la saison dernière, s'est incliné 4-3 à Bâle et reste avant-dernier avec 3 points en 4 matchs. La météo, il faudra compter ce matin avec quelques bancs de brouillard par endroits sur le plateau et dans les vallons jurassiens. Sinon, le ciel sera bien ensoleillé. Le mercure grimpera jusqu'à 26 degrés. Un faible vent d'ouest rafraîchira l'atmosphère en montagne.
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0: 8h. Frédéric Vollery.
1: La rumeur a fait grimper l'action d'UBS de plus de 3%. Hier, la grande banque suisse envisagerait une fusion avec une banque étrangère et le déplacement de son siège. C'est le magazine Semaphore Business qui s'en fait l'écho avec des sources anonymes. Les noms de Morgan Stanley, Deutsche Bank et de la britannique Standard Chartered sont évoqués. Cette rumeur intervient alors que le Conseil des États a voté pour une augmentation des garanties en fonds propres cette semaine, une couverture de 90% des filiales étrangères contre l'avis d'UBS. Le Conseil national doit encore se prononcer. Jean-Luc Adore, conseiller national UDC Valaisan, estime qu'il ne faut pas céder à la pression. Il l'a dit hier dans notre émission Forum.
2: Je trouve insupportable cette arrogance d'une banque qui a réussi une sorte de hold-up sur le Crédit Suisse, hein, sur la base d'une espèce d'opération commando. On ne sait pas trop par qui elle a été orchestrée, un peu par peut-être la finance anglo-saxonne. Et puis, on a tout tiré en bas pour ça, avec l'argent des contribuables. Et puis, moi, je pense, quand bien même je ne suis pas socialiste, qu'on doit tout faire pour éviter que ce genre de choses se reproduisent. Et puis, quand même, montrer une chose, c'est notre devoir à toutes et à tous au Parlement fédéral, que dans ce pays, ce sont encore les élus du peuple qui commandent et pas une banque toujours plus grosse.
1: Les États-Unis et la Chine vont mettre en place un canal de communication pour faire face aux incidents liés à l'intelligence artificielle, a annoncé hier la Maison-Blanche. Les deux pays ont établi un dialogue États-Unis-Chine sur la superintelligence pour échanger des points de vue sur les risques et les avantages de l'IA et vont également créer un canal de communication bilatéral dédié aux incidents. Rivaux en matière d'IA, les deux pays sont de plus en plus interpellés sur la question des risques après plusieurs épisodes faisant craindre que la technologie n'échappe à ses créateurs. TikTok va verser au moins 80 millions de francs à l'Alabama et imposer une limite quotidienne de 2 heures aux jeunes utilisateurs. Le réseau social chinois devra également restreindre l'accès des mineurs entre minuit et 6 heures et limiter messages et notifications la nuit et pendant les heures de cours. TikTok évite ainsi le premier procès intenté par un État américain contre lui. Plus d'une douzaine d'autres États attaquent le réseau social en justice. Télisson Aurélien, exclu hier de la prestigieuse course au prix Goncourt pour son roman « C'était ça ou mourir ». L'écrivain canado-haïtien est accusé d'avoir utilisé l'intelligence artificielle pour écrire son livre, ce qu'il conteste. Il est aussi accusé de plagiat. La fin de l'aventure Goncourt semblait inéluctable, Natacha Van Kutsem.
3: Le Goncourt couronne la littérature écrite par les femmes et par les hommes. C'est en ces termes que l'Académie explique cette marche arrière, un retournement de situation presque prévisible vu l'ampleur de l'agitation dans le milieu de l'édition et bien au-delà. Pour l'Académie, le livre est, selon toute vraisemblance, très largement le produit d'une intelligence artificielle. Les soutiens de l'écrivain appellent à ne pas tirer de conclusions hâtives. Le principal intéressé, lui, se dit prêt à s'exprimer quand le calme sera revenu. Pour rappel, tout a commencé lundi. Les accusations d'avoir eu recours à une IA sont venues sur X, d'un compte confidentiel, Balance ton Claude. Hier, l'essayiste français Samuel Fitoussi, chroniqueur au Figaro, a reconnu faire partie d'un collectif à l'origine de cette dénonciation.
1: En France, toujours, quelques 600 000 fidèles sont attendus aujourd'hui à Paris sous haute sécurité pour la messe géante présidée par le pape Léon XIV au deuxième jour de sa première visite. Une visite qui suscite un large enthousiasme populaire. Hier soir, 80 000 jeunes se sont réunis pour une veillée au Stade de France à Saint-Denis au nord de Paris dans une ambiance survoltée. En football, après Granit Xhaka, Brelembolo est rattrapé par une utilisation de faux documents Covid. Alors qu'il devait rejoindre la sélection lundi, l'association suisse de football a préféré se priver de l'attaquant pour ce rassemblement de 4 matchs de Ligue des Nations. Ce soir, à Skopje, face à la Macédoine du Nord, Murat Yakin et ses joueurs devront laisser ces histoires de côté pour signer d'entrée une victoire. Ardon Djachary devrait remplacer Granit Xhaka. Murat Yakin a confiance en son équipe.
4: Il y a la possibilité de compenser ses absences avec les jeunes joueurs. La semaine de travail a été très bonne. On a vu un très bon mélange avec les joueurs expérimentés et les nouveaux. Évidemment, j'aurais voulu avoir tout le monde à disposition. C'est ainsi, il faut préparer le match de demain, se concentrer sur lui. Il y a trois points très importants en jeu. On sait exactement quelle est notre mission ici. Et pour Arden Yashari, il a presque toujours été un remplaçant, car Remo Freuler et Granit Xhaka sont là depuis des années. Il aura sa chance demain dans le pays de ses origines. Il n'y a rien de plus beau que de pouvoir montrer ce qu'on vaut dans ces circonstances.
1: Macédoine du Nord-Suisse, coup d'envoi à 20h45 à suivre sur tous les vecteurs RTS. Et en cyclisme, la Lucernoise Anya Grossman a remporté une belle médaille de bronze hier sur la course en ligne championnat du monde junior à Montréal. La coureuse de 17 ans a terminé troisième d'un sprint final disputé entre cinq coureuses de tête. Et aujourd'hui, place aux dames. Les Suissesses Marlène Reusser et Noémie Rueg font partie des prétendantes à une médaille lors de la course en ligne aux côtés de l'ultra favorite néerlandaise Demi Vollering. La météo, quelques bancs de brouillard sont possibles par endroits sur le plateau et dans les vallons jurassiens ce matin, mais ils se dissiperont rapidement et céderont leur place à un soleil généreux qui fera grimper les températures jusqu'à 26 degrés. Ce temps, pour ainsi dire, estival avec des températures de plus de 25 degrés nous accompagnera au moins jusqu'à mardi.
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7: Bonjour à toutes et à tous, bienvenue dans Soulmate. Je suis super content de vous retrouver pour une nouvelle émission consacrée aux musiques qu'on adore, à toutes celles qui ont une âme, du groove et parfois cette capacité assez folle de nous ramener à un endroit, à une époque ou à quelqu'un. Aujourd'hui, on va voyager comme d'hab entre la soul, le funk, le R&B, le hip-hop et quelques détours qu'on ne voit pas forcément arriver. Tout ça grâce au travail de Flavien Drou, notre programmateur du jour. Et je peux vous dire que ça va nous faire plaisir. Aujourd'hui, c'est samedi. On a une excellente excuse pour laisser la semaine dernière nous. On monte un peu le son. On oublie les mails auxquels on n'a pas répondu. Et pendant les prochaines heures, on laisse faire la musique.

0: Listen Up, c'était Janet à l'instant, à savoir René et Jean, deux chanteuses qui venaient se faire de Philadelphie et qui étaient produites par KG, le producteur et le DJ de Naughty by Nature.
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0: par Prince, chanté par Chaka Khan avec l'harmonica de Stevie Wonder et Melly Mel au rap. Comment réussir un bon morceau?
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2: Aujourd'hui, Aymeric Caron. Né le 4 décembre 1971 à Boulogne-sur-Mer, Aymeric Caron est un journaliste et homme politique français au sein du parti Révolution écologique pour le vivant. C'est aussi un grand marin qui passe ses week-ends à naviguer sur l'océan. Est passionné de bateaux à moteur, mais détestant les bateaux à voile, il ne supporte pas les mâts Caron.
3: Oh, comme c'est bizarre!
2: Fils de Aymeric Zemmour, un polémiste algérien, et de Camille Caron, une humoriste valaisanne, Aymeric Caron passe une enfance heureuse dans les rues de Boulogne-sur-Mer. Rue qui se trouve sous l'eau, vu que c'est Boulogne-sur-Mer, vous comprenez?
4: Tout le monde a bien compris?
2: Bref, toujours est-il que le pauvre Aymeric est né avec un anus en forme de cercle. C'est pour cette raison que dès son plus jeune âge, Aymeric fait des cacarons. Passionné d'informatique, il déménage à la Silicon Valley en 1983 et participe à la création de PayPal avec ses amis Elon Musk et Peter Thiel. Mais les choses se gâtent et Aymeric Caron et Elon Musk se brouillent pour une sombre histoire de pognon. Et c'est peut-être pour cette raison qu'aujourd'hui, Caron est anti-SpaceX.
5: Houston, we have a problem.
2: Beau gosse devant l'éternel, Aymeric Caron séduit tout ce qui bouge, filles, garçons et même plantes vertes. On raconte même que le chanteur Joe Dassin, fou amoureux de lui, lui a dédié sa fameuse chanson « L'Aymeric, l'Aymeric, je veux l'avoir et je l'aurai ». Petit fun fact avant de se quitter. Si vous demandez à un Italien de distinguer l'héroïne de film érotique Emanuele et Aymeric, il vous répondra certainement « C'est pas Emanuele, Macaron ».
6: Si vous ne voyez aucun rapport, demandez à vos amis, ils vous expliqueront.

0: Non, mais je vous jure, il n'y en a pas un pour rattraper l'autre.
1: Ce n'est pas sérieux.
0: Ce n'est vraiment pas sérieux.
2: Julien Dequin de Saint-Preux.
1: C'est sérieux ?
3: Mes très chers frères, mes très chères sœurs, nous sommes réunis ici ce matin pour aborder un sujet difficile. Nos églises suisses se vident. Les fidèles nous quittent. C'est la merdoum.
4: Oui, les gens vont plus à l'église. L'église catholique est en pleine crise de foi.
5: Oh.
4: Selon un rapport de l'Institut de sociologie pastorale, en Suisse, près de 60 000 fidèles ont claqué la porte. Habemus, pas plus. Il y a aussi une baisse de vocation dans le clergé. De moins en moins de gens veulent devenir prêtres. Ah, c'est vrai que c'est pas un métier facile. Hein. Faut bosser le dimanche, faut parler latin, faut enterrer des gens, et puis il faut toucher des gosses. Oui, alors voilà, je la fais tout de suite, la blague sur la pédophilie. Je sais que c'est pas original, mais on arrêtera quand vous arrêterez. Voilà. Alors, pourquoi les fidèles se barrent ? Bah, déjà à cause de ça. Selon le rapport, une des principales causes du désintérêt des gens envers la religion catholique, c'est les histoires de pédophilie. L'Église a caché les scandales sexuels en faisant comme si de rien n'était et a laissé les agresseurs en poste. On dirait Bolloré. Alors, pourquoi les fidèles se barrent ? Bon, bah, il y a aussi, deuxièmement, la société qui est de plus en plus individualiste. Donc, les spécialistes observent que les plus jeunes se tournent vers un dogme à la carte. On vient piocher ici et là les croyances qui nous correspondent. Donc, on remplace la prière par l'application Petit Bambou. On s'inscrit à un cours de yoga, pilates et cartèlement. On prend un air très sérieux pour dire « T'as essayé l'ayurvédique ?» alors qu'on a lu 3 recettes de tisane au curcuma. Et puis, on croit en la réincarnation aussi, mais dans des trucs choux, évidemment. Personne s'imagine réincarner en cuvette de chiottes. Et on se définit non pas comme catholique, mais comme bélier ascendant panthère, tout en ayant la dégaine vestimentaire de tortue géniale. Voilà. Et c'est pas mieux ou pire hein, que les préceptes du catholicisme, mais au moins, c'est nos choix. Et puis un des problèmes concrets pour la religion catholique, c'est la démographie, puisque l'Europe vieillit. Dans les églises, il y a plus d'enterrements que de baptêmes. Et pour les plus jeunes, le message religieux est déconnecté des réalités et des questionnements du monde moderne. Je rappelle quand même que feu, le pape François, considéré comme progressiste, a dit « L'homosexualité n'est pas un crime, c'est un péché ». Qui lui donnait des cours de média training ? Les Lannister. Il y a un vrai problème de modernité. On a des papes qui nous disent « Mariez-vous, faites des enfants !» alors qu'ils savent pas ce que c'est. Ils ont le body count d'un mascu de 14 ans. Et puis les messes. Mais les messes. C'est chiant les messes. Il n'y a pas de chauffage. Faut bien s'habiller. Les prêches sont aussi dynamiques qu'une chanson de Vincent Delerme. Et les églises, elles sont remplies de peintures ecclésiastiques déprimantes. C'est que des gens qui ont la tête penchée, qui regardent dans le vide. C'est Munch à côté, c'est du pop art. Ça fait 2000 ans qu'on nous annonce le retour du Messie et il vient pas. Même le Tamagotchi est revenu avant lui. Puis ça nous donne des jours fériés pour tout et rien. La naissance de Jésus, quand Jésus ressuscite, quand la mère de Jésus meurt, quand Jésus passe le bac, quand Jésus prend sa première étoile. Enfin, puis le nouveau pape, il s'appelle Léon. Ah, Léon, dans la culture populaire, c'est soit un film avec un mec qui bute des gens et qui tombe amoureux d'une gamine de 13 ans, soit un spécialiste de la moule. Franchement. Mais je comprends que la religion ait un souci avec la modernité, c'est normal. Et je dis pas qu'il faut des prêtres qui font des 6-7 pendant les prêches. Mais à la fois c'est paradoxal parce qu'on a l'impression que la religion a quand même évolué tout en s'écartant de la cohérence de ses principes. Moi, dans mon nom de famille, il y a saint. J'ai fait du catéchisme. Ça me faisait chier, mais pas plus que les inconnus à double équation. Bah, j'ai du mal à voir le rapport avec ce que j'étudiais à l'époque et les zinzins de certains évangélistes aux États-Unis. Et ce qui est flippant, c'est que leur poids politique pèse de plus en plus lourd. Alors même que, j'ai vérifié, hein, ils perdent aussi des fidèles chaque année. En résumé, ils sont moins, mais ils font plus de bruit. C'est pour ça qu'ils se sont mis au métal, d'ailleurs. Mais on en arrive à se demander, est-ce qu'aujourd'hui, Jésus se retrouverait dans ce qui est devenu sa religion ? Jésus, il roulait pas sur l'or, alors que maintenant, le Vatican, c'est un des plus importants propriétaires immobiliers du monde. Je vais pas aller à l'église tous les dimanches pour prier Bernard Nico. Non, mais ce que je veux dire, c'est que si Coluche ressuscite dans 300 ans, ça lui ferait mal au cul que les Restos du Cœur soient devenus un étoilé. Jésus, c'est un type en schlap avec une barbe de 3 jours, et maintenant, il est adulé par des Versaillaises en tailleur qui ont la même dégaine qu'Isabelle Balkany. Puis s'il revenait vraiment, la moitié de ses fidèles n'y croiraient pas, et le traiterait de sale clochard en lui conseillant d'aller à la marmotte. Ouais, parce qu'aujourd'hui, Jésus serait probablement le seul mec à entrer dans une messe en jean troué et à se faire sortir par quelqu'un qui porte une croix à 8000 balles autour du cou. Peut-être la croix sur le collier, mais ça aussi, c'est pas cohérent. Si ta mère, elle meurt dans un accident de voiture, tu vas pas porter une bagnole en pendentif. Alors chacun est libre, évidemment, de croire en ce qu'il veut. Moi, je me demande souvent, comment croire en quelqu'un que j'ai jamais vu alors que j'ai du mal à croire en moi ? Et si certains chrétiens ont trouvé leur réponse, super. Mais moi, je me souviens très bien de la fois où, au catéchisme, je me suis dit « Ouais, j'arrête ». là j'arrête. Un peu comme quand, au bout de deux épisodes d'une série, tu te dis « Non, c'est pas pour moi ». C'est quand j'ai lu dans la Bible, Proverbes, chapitre 3, versets 5 à 6, « Confie-toi en l'Éternel de tout ton cœur et ne t'appuie pas sur ton intelligence ». Ah ! Bon bah très bien, j'arrête là.

Il a fait partie des architectes du rap français. Il est parti du groupe La Clique. Il est revenu récemment dans le cercle de Sofiane. Voici Rocca.

0: Stevie est définitivement à l'honneur dans cette première heure de Soulmate avec Gangsta Paradise à l'instant de Coolio qui samplait et qui reprenait évidemment Past Time Paradise de Stevie, donc Wonder.
1: Il est bête, il est méchant et il a rien à faire là. Philippe Battaglia, le conseiller en désorientation.
2: Eh ben alors mon petit Jean-Bible, il paraît que tu veux être laitier. Mais c'est bien ça, laitier. Je suis sûr que tu t'y vois déjà, dans ton petit uniforme blanc et bleu, dans ta petite camionnette blanche et bleue, pour livrer tes petites bouteilles de lait dans la campagne. Oh, il est chou, mon petit Jean-Bible, il est chou. Par contre, il est un peu concon. Si, si, il est concon. Parce qu'on n'est plus dans les années 50, mon petit Jean-Bible. Livrer du lait chez les gens, non mais je vous le demande. Et les supermarchés, t'y as pensé au supermarché? Non, t'y as pas pensé au supermarché. Parce qu'avec tes conneries-là, tu vas leur faire du mal au supermarché. Et l'économie tout entière, si ça se trouve. Alors tu vas arrêter tout ce chenille et tu vas laisser les supermarchés s'occuper des paysans et de leur lait et de fixer leurs tarifs. Et surtout, tu vas arrêter avec tes idées de hippie. Allez, fous-moi le camp et fais rentrer Marie Cravate, tu seras gentil.

0: Le collectif de East London NSG à l'instant avec Headliner NSG qui veut dire No Sleep Gang ou Non-Stop Grinding.
1: Ça mange pas de pain. Yannick Neveu.
2: Ça mange pas de pain, d'accord, mais alors. Mais est-ce que ça mange vraiment pas de pain en fait? Je vais appeler un collègue.
3: Oui, allô?
2: Ouais, salut Charla. Juste question, est-ce que ça mange pas de pain?
3: Non, non, ça mange pas de pain, non.
2: Mais tu sais pourquoi?
3: Bah non, je sais pas. Tu sais, les effets de mode, tout ça, ça reviendra peut-être un jour, hein. Mais pour le moment, non, ça mange pas de pain.
2: Bon bah ok, mais alors ça mange quoi?
3: Un gratin dauphinois!
2: Ouais, non. Non. C'est connu, le principe du gratin, c'est pour cacher la merde au chat. On prend tous les trucs qu'on peut pas servir, on fout dans un plat 45 minutes au four, ni vu, tu sais pas ce que tu manges, mais comme il y a une petite croûte sur le dessus, tu trouves ça trop bon. Sauf que, à votre avis, il y a quoi dans le gratin dauphinois? Hein? Oui, c'est scandaleux. Allez, on va le dire ensemble. Dans le gratin dauphinois, il y a des pommes de terre. Eh ouais, des patates. C'est tellement décevant. Moi qui me réjouissais de pouvoir enfin goûter du dauphin, eh ben non. Alors, il n'y en a pas dans le gratin qui porte son nom. Ouais, alors, hey, j'en vois déjà qui vont me dire que c'est cruel de bouffer du dauphin. Ouais, c'est bon, si on enlève l'enfant pas original qui est accroché à la nageoire, ça va. Puis en plus, c'est servi en gratin. On voit pas ce qu'on bouffe. Donc si on oublie un gamin au passage, c'est pas si grave. On dira que c'est une arête de poisson. Comment ça, c'est honteux ce que je raconte? Ah oui, pardon, désolé, en effet. Le dauphin, c'est pas un poisson, c'est un mammifère, pardon. Ça mange pas de pain.
1: Et ça se mange sans faim.

On y revient toujours à Léon parce qu'il allait même à la maison. Les plus vieux d'entre vous comprendront. Leon Bridges à l'instant avec Light the Way. Oui, je sais, c'est le genre de rêve qui trahissent notre âge. Mais qu'est-ce que vous voulez? On peut pas faire autrement parfois. The Jungle.

0: 9h. Frédéric Vollery.
1: Quelques 600 000 fidèles sont attendus aujourd'hui à Paris sous haute sécurité pour la messe géante présidée par le pape Léon XIV au deuxième jour de sa première visite en France. Hier, près de 300 000 personnes se sont réunies dans les rues de la capitale. Lors d'un discours à l'Élysée, Léon XIV a lancé un appel pour la paix, le multilatéralisme et le désarmement. Il a aussi osé quelques piques sur la politique française, parlant d'une laïcité qui n'exclut pas la religion dans l'espace public. Une phrase qui résonne dans le débat actuel, selon Jocelyn Tricou, sociologue, maître assistant à l'Institut de sciences sociales des religions de l'Université de Lausanne.
2: Ça fait tilt dans le débat actuel. On est à quelques mois de l'élection présidentielle. L'extrême droite est capable de l'emporter. Et l'extrême droite en France utilise la laïcité, on le sait, pour construire un « nous » face à un « eux », les musulmans, les migrants, etc. Et là, la parole du pape est assez tranchante. Elle vient intervenir dans un débat qui anime le catholicisme français, c'est le rôle politique du christianisme. Et c'est là où le passage à Metz va être important. Le pape a prévu de parler sur l'Europe, la construction de l'Europe. Là, à mon avis, il va inverser la donne. C'est-à-dire que dans un monde où c'est Trump qui incarne la brutalité politique, il va peut-être dire que l'Europe a un rôle à jouer pour défendre le droit international, le multilatéralisme, la démocratie.
1: Jocelyn Tricou dans Forum hier soir sur RTS Première. C'est un grand jour pour les parents d'Alabama. S'est félicité hier le procureur de cet État américain. Il a réussi à faire plier TikTok qui devra verser à l'Alabama au moins 80 millions de francs et imposer une limite quotidienne de 2 heures aux jeunes utilisateurs. Le réseau social chinois devra également restreindre l'accès des mineurs entre minuit et 6 heures et limiter messages et notifications la nuit et pendant les heures de cours. TikTok évite ainsi le premier procès intenté par un État américain contre lui. Plus d'une douzaine d'autres États attaquent le réseau social en justice. Donald Trump a refusé hier une proposition iranienne visant à rouvrir le détroit d'Ormuz sous 7 jours. Une information donnée par le Wall Street Journal. Le président américain envisagerait par ailleurs une reprise des frappes en Iran après les élections législatives de mi-mandat en novembre. Dans la soirée, le milliardaire républicain a publié sur son réseau Truth Social une carte représentant le détroit d'Ormuz avec la mention « Détroit Trump ». Retour en Suisse, où le million d'habitants sera atteint en 2046 dans le canton de Vaud. Selon le scénario statistique jugé le plus probable, le canton connaîtra une croissance modérée entre 2026 et 2055, avec une moyenne d'1,27 enfants par femme. Le vieillissement de la population est indéniable, spécialement marqué pour les 65 ans et plus et le grand âge. Cette évidence engendrera des besoins majeurs en termes d'organisation globale de la société. Pour la présidente de l'Union des communes vaudoises, Chantal Weidmann-Yeni, tous les secteurs devront travailler ensemble pour relever les défis prévisibles.
3: Ça va devoir être une solution par rapport à ce changement de structure de population, puisque dans le fond, les investissements que nous devons faire aujourd'hui vont devoir répondre aux besoins de demain. On n'aimerait pas charger en termes d'investissement les générations futures, parce qu'on n'aura plus qu'un actif pour 2 seniors, donc il faut pouvoir avoir beaucoup plus de flexibilité dans la construction de ces infrastructures, dans les normes. Et forcément, il va y avoir l'obligation de travailler beaucoup plus en synergie que ce qui est fait jusqu'à présent.
1: Des propos recueillis par Laurence Milazevic. À 9 jours d'une élection présidentielle annoncée très serrée, le président brésilien Lula interdit les paris sportifs en ligne dans le pays, un phénomène qu'il qualifie de maladie et de source d'endettement massif pour les familles, une interdiction plutôt populaire au sein de la population selon des sondages. Mais les grands clubs de football du pays, eux, assurent qu'ils ne pourront pas vivre sans le sponsoring de ces grandes entreprises. En football, l'équipe de Suisse entre en lice aujourd'hui dans la nouvelle édition de la Ligue des Nations. Reléguée en deuxième division, elle vise son retour dans l'élite. Elle tentera ce soir à Skopje face à la Macédoine du Nord de commencer par un succès. Mais Bernardin Alemán, la sélection de Murat Yakin doit se passer de Brelem Bolo, qui est lui aussi, comme Granit Xhaka, rattrapé dans une affaire de documents Covid.
4: Décidément, la petite semaine de préparation à cette Ligue des Nations aurait pu être plus tranquille pour les dirigeants du football suisse. Devoir réagir à des informations de faux certificats concernant le capitaine Xhaka et l'attaquant numéro 1 Mbolo n'était pas au programme. Et on a même senti Murat Yakin un peu irrité de la place que ses affaires prenaient dans les discussions d'avant-match. Je vous rappelle qu'il y a une rencontre demain, a-t-il d'ailleurs lancé hier en conférence de presse. Le sélectionneur doit désormais gérer un groupe amputé de deux leaders, même si Mbolo n'était pas censé rejoindre le groupe pour ce premier match. Il y aura donc bel et bien une rencontre ce soir et même la première de l'histoire entre la Suisse et la Macédoine du Nord. Et ce sera l'occasion pour Yakin de lancer dans le bain de cette Ligue des Nations les futurs leaders. Ardon Yashari, le joueur de l'AC Milan, devrait remplacer Xhaka. Manzambi sera à coup sûr sur le terrain. Quant à Atekame et Botelli, il y a fort à parier que les deux Genevois vivront ce soir comme titulaires ou jokers leur première sélection sous le maillot rouge à croix blanche. Bernard Dalleman, RTS Sports, Skopje.
1: Macédoine du Nord Suisse, coup d'envoi à 20h45 à suivre sur tous les vecteurs RTS. En hockey sur glace, les résultats des équipes romandes en National League. Ajoie s'est imposé 3-2 en prolongation à Berne hier soir. Scénario similaire entre Genève et Fribourg. Après avoir été mené 3-0, Servette l'emporte finalement 4-3 au tir au but. En Swiss League, la Chaux-de-Fonds, finaliste de la saison dernière, s'est inclinée 4-3 à Bâle et reste avant-dernier avec 3 points en 4 matchs. La météo, il faudra compter ce matin avec quelques bancs de brouillard par endroit sur le plateau et dans les vallons jurassiens. Sinon, le ciel sera bien ensoleillé, le mercure grimpera jusqu'à 26 degrés.
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7: Eh ben alors les cocos, on n'est pas bien réveillés. Et pourtant c'est un peu plus de 9h, il serait peut-être temps de bouger vos fesses, non? Si vos enfants ne vous ont pas encore réveillés, ou alors si vos enfants ne vous ont pas encore réveillé en vous sautant dessus, ou alors votre chien, votre chat ou votre voisin, nous on va le faire avec de la bonne musique, parce qu'il n'y a que ça de vrai pour un samedi matin. Bonjour ou rebonjour à vous, c'est Soulmate, deuxième heure.
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7: Et c'est Wax Taylor qui a la lourde tâche de vous maintenir réveillé pour commencer.

0: Il est bête. Il est méchant. Et il a rien à faire là.
1: Mais faut pas le con, Philippe.
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2: Eh ben alors, ma petite Marie Cravate, il paraît que tu veux être technologue en alimentation. C'est bien ça, technologue en alimentation. C'est très utile pour... quand il y a... Oui, c'est pour la... Bon, ok, Marie Cravate, j'en ai pas la moindre foutue idée de ce que foutent ces journées une technologue en alimentation. Tu m'as démasqué, bravo. Tu veux une gommette? En tout cas, laisse-moi te dire une chose et écoute-moi bien. Avec un nom pareil, je suis quasiment certain que c'est un truc où il faut pas mal d'études. Et tu sais qui c'est qui va pas faire pas mal d'études? Toi. Toi, Marie Cravate. J'ai ton dossier sous les yeux. Et si tu veux mon avis, la seule technologie d'alimentation dont tu seras capable, c'est de suivre une recette dans un fast-food. Et encore, quand un client dira « Mais, ils ont oublié les cornichons !» Tu peux être certaine que c'est toi que ça causera. Alors, fous-moi le camp et fais rentrer Jean Canicule, tu seras gentil.

0: Takeless, Juju et Cool Fashion et The Beatnuts à l'instant avec Watch Out Now. Et des Beatnuts, on passe à Naika, la chanteuse franco-haïtienne qui est ce soir en concert à Columbia dans le Maryland.
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0: Mais elle sera à Paris le 2 février prochain.

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1: Pour comprendre l'artiste qui nous intéresse cette semaine, bien que sa carrière ne démarre vraiment qu'à la fin des années 90, il va falloir remonter à 1950, parce que pour comprendre l'homme, il faut comprendre la ville qu'il a vu naître, Détroit. Dans les années 50, Détroit, c'est la capitale mondiale de l'automobile, la ville qui a inventé le travail à la chaîne avec Ford, une ville riche, industrielle, qui attire des ouvriers à l'appel de tout le pays. À son pic, en 1950, elle compte 1,85 million d'habitants. Il fait bon vivre à Détroit. Puis les usines automobiles désertes, Détroit pour la périphérie. Entre 45 et 57, les trois grands constructeurs bâtissent 25 nouvelles usines, aucune dans la ville. L'usine emblématique de Ford, River Rouge, voit ses effectifs fondre de 90 000 employés en 1930 à 30 000 employés en 1960. Et en 65, on compte 2 habitants blancs par habitant noir à Détroit. La déségrégation aux États-Unis est encore dans son enfance. Ça ne fait pas 10 ans que les bus et les espaces scolaires sont déségrégés, que les Afro-Américains ont le droit de voter. Les mariages interraciaux ne sont pas encore légaux dans tous les états du pays et une famille noire gagne en moyenne 2 fois moins qu'une famille blanche sur l'ensemble du territoire américain. Puis en 67,
2: law and order have broken down in Detroit, Michigan. Pillage, looting, murder and arson have nothing to do with civil rights.
1: Une intervention de police dans un bar clandestin dégénère en 5 jours d'émeute. 43 morts, plus de 2500 commerces pillés ou incendiés, jusqu'à 80 millions de dégâts de dollars de dégâts, 800 millions avec l'inflation. Des milliers de petites entreprises ferment ou s'en vont pour de bon. Dans la foulée, des dizaines de milliers d'habitants quittent la ville chaque année pour s'installer en banlieue. Au total, la ville perd près de 150 000 emplois au profit de sa banlieue depuis l'après-guerre. Les Blancs sont partis en embarquant avec eux les emplois. Les Noirs américains sont restés et le chômage est monté en flèche. Pire encore, en 74, une décision de la Cour suprême bloque définitivement toute tentative de mélanger les écoles de la ville avec celles de sa banlieue. Résultat, les écoles de Détroit, qui comptent à présent 15% de sa population vivant sous le seuil de pauvreté, comptent un élève blanc pour 9 élèves noirs. Voilà, le décor est posé et c'est dans ce contexte d'inégalité que naît Marshall Bruce Mathers, troisième du nom, le 17 octobre 1972, de deux parents en blanc et très très pauvre. Marshall grandit ballotté d'appartement en appartement au gré de soucis d'argent de sa mère dans un quartier où il est ultra minoritaire. Le père a disparu tôt, l'école il la fuit où il se fait harceler. Ado, il trouve un refuge, le rap. Pas en dilettante, non, il s'immerge dans la scène battle de Détroit où la moindre erreur de rime se paye en ridicule public devant un public presque exclusivement noir. Lui, le blanc du quartier, doit prouver 2 fois plus tout le temps. En 96, il sort son premier album Infinite, un flop très conscient et mélodique dans la veine d'un as. Le tout passe totalement inaperçu, certains le raillent même pour son style jugé trop calqué sur ses idoles. De cet échec naît une bascule. Plutôt que de continuer à copier, il invente un personnage, Slim Shady. Une voix plus sombre, plus provocatrice, plus drôle aussi, qui dit tout haut ce que Marshall Mathers ose à peine penser. En 97 sort le Slim Shady EP. Le monstre est né, mais personne ne le sait encore. Jusqu'à ce qu'il tente sa chance au Rap Olympics, une compétition de battle de Los Angeles. Il perd la finale de justesse. Sur le moment, c'est une désillusion de plus. Mais dans le public, un stagiaire d'Interscope Records, maison de disques qui a déjà bossé avec des énormes poissons comme Tupac, Snoop Dogg, Nine Inch Nails ou Marilyn Manson, pour ne citer qu'eux, reste scotché par la performance de Slim. Il récupère une cassette du Slim Shady EP et la fait remonter jusqu'au patron du label, Jimmy Iovine, qui l'a fait écouter à un grand maître pionnier du rap West Coast, un certain Dr. Dre. Dre vient justement de quitter Death Row Records et cherche à relancer sa carrière avec son propre label Aftermath. À l'écoute du petit énervé de Détroit, il tombe des nues. Le duo se rencontre, écrit 4 morceaux dès le premier jour et Marshall signe chez Aftermath en 98. L'alchimie entre les deux est parfaite et quelque part, ça coule de source. Si l'un est tout ce que l'autre n'est pas, ils ont tous les deux connu la misère en grandissant et existent les deux pour la musique, forgés par les flammes cruelles et absurde du racisme systémique. D'un côté, une légende du hip-hop, pro du sampling, qui a déjà plusieurs albums cultes sous sa ceinture, un noir issu d'une banlieue de Los Angeles, à qui on n'a jamais fait oublier sa couleur de peau durant sa jeunesse. De l'autre, un rookie déterminé, qui n'a plus rien à perdre, à qui on n'a jamais non plus manqué de rappeler qu'il était le seul blanc de son quartier, voire même du monde dans lequel il espérait percer, et qui, par conséquent, avait décidé de complètement débrider son alter ego. Ensemble, le duo va donner naissance à un titan qui, en février 99, sort The Slim Shady LP, album qui se vendra à plus de 10 millions d'exemplaires dans le monde. Le titan en question, je pense que vous savez tous comment il s'appelle. Cette semaine, on parle d'Eminem dans la biscothèque.

0: étonnée du temps que ça a pris pour choisir son... Je savais pas que Eminem était arrivé après deux EP déjà, c'est ça?
1: Alors non, Eminem, non, mais le personnage Slim Shady, ouais. Ça oui.
0: Ok, et il s'appelait déjà Eminem.
1: Oui, il s'appelait déjà
0: D'accord.
1: Eminem. Mais l'entité de Slim Shady, qui est son alter ego Visla, ça je vous en parlerai surtout dans le dernier épisode, parce qu'il a sorti un album il y a deux ans qui s'appelait The Death of Slim Shady,
0: ouais.
1: Qui pour moi est une masterclass de foutage de merde intersidéral que j'apprécie beaucoup. Voilà, ce sera pour plus tard. Demain, comment un gamin de Détroit va devenir l'homme le plus détesté de la classe politique américaine, au point qu'une future seconde dame des États-Unis va citer son nom au Sénat, et pas pour lui faire des éloges.
0: Bien sûr, oui.
2: Merci Adrien de nous rappeler qui est Eminem et à quel point il est talentueux. La suite de la biscothèque plus tard. Il y aura peut-être dans la prochaine. On enchaîne avec Generation et 070 Shake.

0: C'est l'haleine putride, la trace du coussin au travers de la tronche et les paupières colmatées par une substance douteuse que nous émergeons toutes et tous de nos torpeurs nocturnes chaque matin. Si vous faites partie de ces anomalies de la nature qui vous levez comme des fleurs avec aisance et facilité, vous pouvez rester, mais je vous méprise.
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0: 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Je crois qu'on est bon.
2: Ouais.
3: Hey yo, dimelo todo. Chile González, you heard? Kirta.

0: Un duo qui fait du bruit, Dime et Chili Gonzalez à l'instant, comme Chopard et Chopin.
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3: Gérer son temps en soirée, ça s'apprend. Il y a des codes. Comment donner l'impression d'avoir passé des heures à une soirée alors que vous n'êtes resté que 45 minutes ? Gardez en mémoire Versailles, sous Louis XIV. Au château, il fallait être vu, saluer les bonnes personnes, rire aux bonnes blagues et apparaître au bon endroit, au bon moment. La seule différence, c'est qu'aujourd'hui, on collectionne les likes, alors qu'à l'époque, on collectionnait les invitations au lever du roi. Et croyez-moi, être admis à regarder Louis XIV enfiler sa perruque, c'était le badge premium du XVIIe siècle. Pour laisser une bonne impression dans une soirée en 2026, voici quelques conseils pour celles et ceux qui n'arrivent pas à rester. Arrivez parmi les premiers, saluez tout le monde, racontez une bonne anecdote, riez fort à deux ou trois blagues, apparaissez sur quelques photos et partez avant que les discussions ne dérivent sur les taux hypothécaires. Les gens n'évaluent pas votre temps de présence, ils se souviennent simplement que vous étiez là. Comme dans la vie, ce n'est pas la durée qui compte, c'est la qualité de l'apparition. À quel moment savoir qu'il est temps de quitter une soirée ? Ça, c'est pour celles et ceux qui n'arrivent pas à partir. Selon les règles de la bonne société, il faut partir quand les gens sont encore contents de vous voir. Jamais quand l'autre commence à remplir le lave-vaisselle avec l'efficacité d'un employé d'aéroport après l'embarquement du dernier vol. Les grands mondains le savent. Une soirée, c'est comme une apparition dans un film. Mieux vaut un second rôle mémorable qu'une figuration interminable. Chez des amis, le signal d'alarme est simple. Quand les conversations passent des vacances en Toscane à la quote-part de sa caisse maladie, la fête est officiellement entrée dans sa phase terminale. En famille, il faut quitter les lieux au troisième récit de votre oncle sur ses vacances de 1998. Au quatrième, vous devenez complice. Chez des inconnus, le moment de partir survient quand vous faites semblant de consulter votre téléphone pour éviter une discussion sur le crossfit ou sur le fait qu'en Valais, on peut encore louer un appartement sans devoir vendre un rein. En soirée, il faut toujours être conscient qu'à un moment, la soirée peut basculer. Un peu comme Marilyn Manson dans les années 90. Au début, c'est fascinant, c'est provocateur, c'est imprévisible. Et puis soudain, vous vous dites « je crois que j'ai eu ma dose ». Le secret au fond, c'est de quitter une soirée comme une star quitte Hollywood. Un peu trop tôt, avec mystère et panache. Vous me direz, et dans les rêves ? Les rêves ne sont pas vraiment des soirées. Dans une soirée classique, il existe des codes. On arrive, on discute, on boit un verre, on boit un deuxième verre, on fait semblant de s'intéresser aux vacances des autres, et puis on repart. Dans une rêve, personne ne sait vraiment qui a invité qui, où est l'autre, ou même quel genre on est. Dans une soirée en ville, on part avant de lasser. Dans une rêve, on part quand son téléphone affiche 3% de batterie restante et que le soleil est déjà levé depuis plus d'une heure.

Parfois rien ne vaut le côté grimy des productions de RZA pour se rappeler à quel point c'était un génie et à quel point le rap avait un son différent il y a de ça quelques années. C'était donc Genius, Jizz, Fourth Chamber, on aime.

0: Yves Scott, Nina Cachelin. C'est quand la dernière fois que vous avez eu le méga seum, vous? Bon, bah, Adrien, toi, c'est la semaine dernière quand t'as réalisé qu'en fait, tu parlais le français médiéval. Et ben, figurez-vous que pour tous les mathématiciens et mathématiciennes du monde, c'était début septembre. Et pas juste parce qu'ils ont découvert qu'en fait, leur métier, c'était de faire des maths. Non. Mais parce que l'intelligence artificielle a résolu le problème de Navier-Stokes qui était non résolu depuis 1845. Il faisait partie des 7 défis mathématiques jugés insurmontables. Il y a même un concours qui a été lancé en 2000 par l'Institut Clay. Le but, c'était de solutionner ces problèmes et la récompense, c'était $1 million pour chaque problème résolu. Oh. $1 million? Mais c'est quoi ce concours, moi? $1 million, je joue, hein. Pas de problème, j'en sors mon compas. Eh bien, figurez-vous que c'est l'IA qui a gagné, alors que des mathématiciens bossaient dessus depuis des années et se disaient à bout touchant de la découverte mathématique la plus importante de leur carrière. Mais quelle somme! Vous avez fait quoi, vous, depuis les années 2000? Eux, ça fait 26 ans qu'ils cherchent. Tu sais, tous les matins, ils se réveillaient, ils étaient là, bon, bah allez, je vais chercher. Mais tu trouves? Bah non, mais je cherche. Bah, heureusement que c'est pas eux qu'on a mis sur le vaccin Covid. Les deux mathématiciens concernés accusent l'IA d'avoir plagié leurs travaux. Ils ont utilisé Codex, l'IA d'OpenAI, pour faire leurs recherches et se demandent si leurs données ont été utilisées pour entraîner l'intelligence artificielle. Oh non, mais la boulette! Non, mais la boulette! Même nous, on sait qu'on doit pas mettre nos données dans l'IA parce qu'elle conserve tout. Tu sais, on hésite à deux fois avant de chercher. Est-ce que si ça gratte depuis plusieurs jours, j'ai une conjonctivite de la Schneck? Et eux, ils entrent leur recherche entière dans ChatGPT. Non, mais les pauvres, ils ont pas besoin de ça, ils sont déjà bien assez tristes. Je le répète, ils font des maths comme métier. Bon, après, je dis ça, mais ça doit être des grands coquins quand même, les mathématiciens. Ils doivent être hyper doués avec leurs doigts, avec tout ce qu'ils tapent à la calculette. Bon, bah concernant le problème, il était assez simple. On aurait pu largement réussir. C'était le suivant. Un écoulement fluide et régulier peut-il, dans certaines conditions, s'emballer au point que la vitesse devienne quelque part infinie, une singularité inconcevable au sens de la physique? Et apparemment, la réponse, c'est 35 383 773. Elle baisse quand tu retournes la calculette. C'est Mathéo, 12 ans, qui l'avait depuis le début. Non, alors apparemment, la réponse était simplement oui. Voilà, je me suis dit, mais attends, mais ça fait 26 ans que vous cherchez une réponse qui est oui ou non, mais tentez le 50-50 ou l'appel à un ami. Après, évidemment, ce qui inquiète, c'est l'avenir des mathématiciens. Si les entreprises préfèrent les IA mathématiques aux humains, parce que si plus personne n'est capable de saisir le raisonnement qui nous amène à la solution, bah, on pourra toujours vérifier que c'est juste, mais on ne saura plus vraiment comprendre pourquoi. Et puis, bah, vu la tendance actuelle avec les intelligences artificielles qui pourraient toutes nous tuer d'ici 2030, bah, perso, moi, je préfère les mathématiciens. Hein. C'est peut-être des nerds, mais s'ils décident de nous baiser, eux, au moins, ils le feront bien.
1: Et voilà une chanson qui n'est pas une ode au printemps, mais le 21 septembre était la date à laquelle aurait dû naître l'enfant de Maurice White. Pour finir, il était prématuré ou il est né après, mais la chanson était déjà écrite. On va regarder le titre.

0: 10h. Wow ! Frédéric Vollery.
1: Quelques 600 000 fidèles sont attendus aujourd'hui à Paris sous haute sécurité pour la messe géante présidée par le pape Léon XIV au deuxième jour de sa première visite en France. Une visite qui suscite un large enthousiasme populaire. Hier soir, 80 000 jeunes se sont réunis pour une veillée au Stade de France à Saint-Denis au nord de Paris dans une ambiance survoltée. Les États-Unis et la Chine vont mettre en place un canal de communication pour faire face aux incidents liés à l'intelligence artificielle, a annoncé hier la Maison-Blanche. Les deux pays ont établi un dialogue États-Unis-Chine sur la superintelligence pour échanger des points de vue sur les risques et les avantages de l'IA. Rivaux en matière d'IA, les deux pays sont de plus en plus interpellés sur la question des risques après plusieurs épisodes faisant craindre que la technologie n'échappe à ses créateurs. C'est une nouvelle offensive de la Maison-Blanche contre les médias. Les journalistes de la chaîne CNN suivant Donald Trump ont été exclus de son déplacement programmé aujourd'hui dans le Tennessee. Il était prévu que CNN soit le représentant des télévisions parmi le pool de médias qui voyagent avec lui à tour de rôle et mettent à disposition leur production aux autres. Or, CNN n'apparaît pas dans le programme communiqué hier par la Maison-Blanche, ni aucune autre chaîne de télévision principale. Seul figurait Lindell TV, média pro-Trump, dirigé par l'homme d'affaires Mike Lindell en tant que média TV secondaire. TikTok va verser au moins 80 millions de francs à l'Alabama et imposer une limite quotidienne de 2 heures aux jeunes utilisateurs. Le réseau social chinois devra également restreindre l'accès des mineurs entre minuit et 6 heures et limiter messages et notifications la nuit et pendant les heures de cours. TikTok évite ainsi le premier procès intenté par un État américain contre lui. Plus d'une douzaine d'autres États attaquent le réseau social en justice. En Thaïlande, les autorités de la ville de Bangkok déclarent l'état de catastrophe dans l'ensemble des 50 districts de la capitale en raison d'inondations causées par des pluies diluviennes. Près d'un millier d'habitants ont trouvé refuge dans des abris temporaires. Les inondations sont toutefois en train de se stabiliser selon le gouverneur qui précise qu'il faudra 2 ou 3 jours pour que l'eau s'évacue à condition qu'il ne pleuve pas. En cyclisme, après la médaille de bronze de la lucernoise Anya Grossmann sur la course en ligne au championnat du monde junior à Montréal hier, c'est aujourd'hui aux dames de s'élancer. Les Suissesses Marlène Reusser et Noémie Rueg font partie des prétendantes à une médaille lors de la course en ligne, aux côtés de l'ultra favorite, la néerlandaise Demi Vollering. La météo, il pourrait y avoir encore quelques bancs de brouillard ce matin par endroits, puis le soleil brillera largement et fera grimper les températures jusqu'à 26 degrés. Ce temps, pour ainsi dire, estival avec des températures de plus de 25 degrés nous accompagnera au moins jusqu'à mercredi.
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3: Si vous venez de nous rejoindre, bienvenue dans Soulmate. Jiggy Jones au micro, Flavien Drou à la programmation musicale. Et toujours cette même idée, vous faire carrément complètement oublier les 4 jours qui viennent de passer. Ici c'est le week-end, l'important c'est l'instant présent. Même si musicalement on se fait un petit bond dans le passé avec les Brand New Heavies, You Are The Universe.

0: et même plus, sortent immédiatement et ne reviennent plus jamais.
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2: Bienvenue à moi, la vache, c'est tôt, hein. Pardon, excusez-moi, je ne m'étais pas levée aussi tôt depuis 2007. C'est quoi cet horaire de malade? Non, on m'a appelé pour remplacer quelqu'un. Laura, si tu m'entends, ma belle, faut pas revenir, hein. C'est trop tôt. Déjà que plus personne écoute la radio, mais là, personne écoute aussitôt, hein. C'est pas possible. Je me suis dit que si je venais avec rien, ça changeait pas grand-chose, hein. Franchement, en vrai, est-ce qu'on en a vraiment besoin de cette chronique? C'est quoi, c'est 3-5 minutes, vous foutez une chanson, hein, ça changera rien, personne ne verra la différence, je vous le dis. Quand Adrien m'a parlé du job au téléphone, il m'a proposé de parler de l'actu, mais avec un peu de joie, parce que quand même c'est lundi, faudrait pas déprimer les auditeurs et les auditrices. C'est mort, hein. Voilà, moi je vous fais 2-3 chapeaux que j'ai lus ce week-end. L'adieu poignant d'une baleine à son bébé mort-né.
3: Oh non.
2: À joie, bah Clotaine à Porrentruy. Et surtout, Ed Sheeran n'a toujours pas annulé ses concerts. Donc voilà, honnêtement, moi l'actu, je peux pas, hein, ça me déprime. Alors bon, je me suis dit que je m'étais pas levée pour rien, ok, et que en tant que parisienne qui commence à grand remplacer la Suisse, j'allais vous faire un don de moi. J'allais faire ce que je sais faire de mieux, un rebranding. Alors c'est quoi un rebranding? N'ayez pas peur, c'est de l'anglais, je maîtrise. Écoutez, c'est une stratégie marketing pour se faire tout beau, tout neuf, pour se faire une nouvelle identité. Parce que moi je le vois votre potentiel, hein. Voilà, j'ai envie que les gens ils aient envie de vous écouter. Franchement, ça me brise le cœur de me dire que les 3 seuls auditeurs, c'est nous 3 parce qu'on porte les casques. Voilà. Alors, on commence par le plus clair, hein. L'émission s'appelle La Biscotte. Moi, j'ai pas vous mentir, j'ai eu très très peur au début, hein, parce que en tant qu'intolérante au gluten et au sperme, ça m'arrangeait pas trop. Mais bon, je me disais bien qu'il fallait bien commencer quelque part. Au final, pas de branlette sur une tartine, je suis trop contente, je peux ranger mon médicament anti-reflux. Youpi! Bon, la biscotte, on est d'accord, hein, ça saute, ça fait peur, et en plus, plus personne ne mange de biscotte, hein. Voilà, en tout cas, personne de jeune et cool, et je parle en tant que secrétaire déléguée de l'assaut des jeunes qui sont cool. Voilà, la guerre elle est finie, hein, on mange des céréales, on a un pouvoir d'achat, on a envie d'être un peu heureux dans ce monde de brut. On peut se permettre un 9 ou 2 si on gagne bien sa vie, hein. Je rappelle que le pain sec c'est pour les canards. Voilà, donc vous me changez ça, hein. Alors je sais pas si à votre préférence, hein, le toast, la tartinade, le muffin anglais, bon, y a le choix, hein. Le champ lexical du petit déjeuner est très varié. Par contre, juste vous ferez gaffe, la croquette est déjà prise, hein. Bon, pas d'inquiétude, je m'occuperai de leur cas la prochaine fois, car à ma connaissance, aucun chien n'écoute cette émission. J'ai mené l'enquête. En effet, mon ex ne se lève pas assez tôt. Alors, d'après ce que j'ai compris, après 2-3 recherches sur le web, Ainhoa, tu es le cerveau de l'émission. Et Adrien, tu aimes te lever tôt. Ce qui peut tout à fait suffire, hein, pour une émission de cette ampleur et à cet horaire, donc on touche pas au casting. Par contre, côté réseau, c'est pas bon, les gars. Aïe, aïe, aïe, Adrien, t'as rien posté depuis 2023. On dirait que les mecs que je date sur Inge, faut deviner à quoi ils ressemblent. Non, c'est pas possible, hein. L'audience, elle s'attache pas. Ainhoa, on trouve rien sur toi. Bravo, ma puce, j'aime ton côté anti-Zuckerberg. Mais tu peux pas solidifier ta fanbase comme ça, là. Donc vous me mettez 2-3 stories, vous me faites plaisir. Moi, j'ai essayé de voir si on pouvait faire un truc correct sur Instagram. Mais bon, sous le @biscotte, il y a que des comptes de Tekel et des meufs un peu mignonnes avec les cheveux longs. Donc à ce niveau-là, va falloir bosser. Parce que même si on a déjà la meuf mignonne avec les cheveux, je crois bien que Ainhoa, tu plus grande qu'un chien saucisse.
3: Oui, un peu.
2: Saucisse 9, sans transition, une émission que tu as animée, Adrien. Il aurait fallu que ça s'appelle Saucisse 7 et vous auriez gardé votre créneau. Voilà. Vous êtes pas bon en titre, hein. Vous êtes pas bon en titre d'émission ici. Hein. Aïe, aïe, aïe, aïe, aïe. Je vais terminer quand même avec un point très important. Adrien avec un H et Ainhoa, c'est trop compliqué. Voilà, il y a trop de fautes qui sont possibles. Alors bon, je sais que c'est la radio, mais les abrutis qui font des fautes à l'oral, ça existe. D'ailleurs, si j'aurais su que c'était filmé, je m'aurais lavé les cheveux. Hein. Bon, du coup, les prénoms, ça change. Gabriel et Sophia, voilà, c'est votre nouvelle identité. Ce sont aussi les prénoms les plus donnés en 2026 en Suisse. Comme ça, votre audience, elle peut s'identifier plus facilement. Voilà, je vous ai donné mes petits tips. C'est gratos, ça me fait plaisir, c'est cadeau. Maintenant, c'est entre vos mains pour battre la matinale. C'est un très bon titre, d'ailleurs. Mais bon, on en parle plus tard. Moi, je retourne bosser parce qu'on m'a engagé pour rebrander Option Musique et il y a du boulot parce qu'en fait, ils veulent pas arrêter de passer du Ed Sheeran. Il faut absolument que je trouve une solution.
0: Ah, voilà l'une de mes voix préférées. Don't leave me behind when you fly. Et l'un de mes morceaux préférés, même. Pablo Nouvelle et Nevy.

0: Eminem, épisode 2, c'est parti. Eminem qui, avec Dr. Dre, avait sorti un missile à tête chercheuse sous le doux nom de The Slim Shady LP en 99, album culte qui avait fait un carton commercial, un buzz énorme autour d'un blanc qui rappe et qui s'en sort plutôt bien dans une scène hip-hop qui compte à peine trois autres rappeurs non noirs à l'époque. La pression est immense sur les épaules de Marshall pour la suite. Comment tu fais quand tu sors un banger et que tout le monde t'attend au tournant? Bah, tu te débrouilles pour frapper encore plus fort. En 2000 sort The Marshall Mathers LP, toujours avec la complicité de Dr. Dre derrière la majorité des pistes. Les chiffres de la première semaine sont vertigineuses. 1,76 million d'exemplaires vendus aux States. À l'époque, le deuxième meilleur démarrage de l'histoire, juste derrière NSYNC. Et plus du double du précédent record dans le rap détenu par Doggy Style de Snoop Dogg. L'album passe 8 semaines consécutives numéro 1 du Billboard 200. Pour cet album, Marshall pousse encore plus loin le dispositif qui a fait son succès. Il se dédouble littéralement en trois personnages sur le disque: Marshall Mathers, l'homme derrière le masque, le père, le mari, le fils. Eminem, le rappeur, furieux mais sérieux avec des rimes incisives et précises qui dénoncent. Et Slim Shady, la voix la plus sombre, celle qui dit l'indicible, le meurtre, le viol, la gratuité de certaines violences. Une manière habile de tout dire sans jamais totalement s'exposer. Sauf que tout dire en l'an 2000, comme à toute époque, d'ailleurs, ça hérisse quelques poils. Le 13 septembre 2000, une audition se tient au Sénat américain sur le marketing du divertissement violent auprès des enfants. Une femme y prend la parole pour s'en prendre directement à lui. Lynn Cheney, à l'époque l'épouse du candidat républicain à la vice-présidence Dick Cheney, en pleine campagne présidentielle aux côtés de George Bush.
1: He is a violent misogynist. He advocates raping and murdering his mother in one of his songs. He glories in the same song and the idea that he might murder any woman he comes across.
0: Elle l'accuse de promouvoir une violence des plus dégradantes envers les femmes. Elle va même écrire directement aux actionnaires de Seagram, la maison mère d'Interscope, à l'époque le label de Eminem, leur demandant si leur devoir envers leurs actionnaires peut vraiment se définir en termes purement économiques. Ni Seagram, ni Interscope, ni Eminem ne se prononceront sur cette critique. Ils ont le cul entre deux chaises. D'un côté, les accusations de Lynn Cheney, de l'autre, la liberté d'expression sacro-sainte aux États-Unis. Ce silence a d'ailleurs été pointé du doigt par la presse de l'époque, qui reprochait aux studios et labels en général de ne pas défendre cette liberté d'expression face à ce genre d'attaque politique, préférant rester discret plutôt que de s'exposer. La controverse traverse même les frontières. Le procureur général de l'Ontario tente d'empêcher Eminem d'entrer au Canada pour sa tournée au nom de la lutte contre la violence envers les femmes. Mais il n'y a pas que le droit des femmes certaines estiment bafoué par Slim Shady. L'association GLAAD, qui défend le droit des personnes LGBT, dénonce l'onophobie de certains textes de l'album. Marshall, fidèle à lui-même, ne recule pas d'un pouce. Cette fois, il répond, mais à sa manière, sur scène. Au Grammy Awards de février 2001, il repart avec le prix du meilleur album rap pour The Marshall Mathers LP et celui de la meilleure performance solo pour The Real Slim Shady. Mais le vrai coup d'éclat de la soirée n'est pas dans les trophées. Sur scène, pour interpréter Stan, le morceau qui raconte l'histoire glaçante d'un fan obsessionnel qui finit par se tuer avec sa copine enceinte faute d'avoir reçu une réponse de son idole, charmant, Eminem est rejoint par un artiste au piano et au chant, un artiste ouvertement gay, c'est peu dire, le pape des homosexuels, Elton John.

Le message est clair, si un des artistes les plus respectés de sa génération est gay, de surcroît accepte de partager la scène avec lui, c'est bien que l'accusation d'homophobie ne tient pas la route. Elton racontera même sur un plateau télé des années plus tard que les deux stars étaient devenus amis suite à cette performance, qu'il le soutenait pleinement et qu'en guise de cadeau de mariage, Eminem lui avait offert une paire d'anneaux péniens incrustés de diamants. Glad, de son côté, maintient sa position. La présence d'Elton John ne suffit pas à les convaincre, mais l'image, elle, restera celle d'un des duos les plus improbables et les plus commentés de l'histoire des Grammy Awards. On se quitte sur le morceau qui illustre le mieux le personnage de Slim Shady dans ce Marshall Mathers LP, ce fouteur de merde qui offense tout le monde au nom de quoi ? De l'entertainment ? De l'accusation par la satire et l'autodérision ? À vous de voir. Peut-être que ce qui rend mal à l'aise les gens, c'est qu'on a toutes et tous un petit Slim Shady qui sommeille en nous.

0: Sorti en, ça y est, j'ai plus la date, en l'an 2000, voilà, le 13 septembre. Je me réjouis de vous parler de demain, ça va être l'épisode difficile, la descente aux enfers de Marshall Mathers, qui heureusement pour tout le monde a su rebondir.
1: Voilà ce que ça donne quand un blanc parle d'un rappeur blanc, une bonne chronique de blanc. Non, je déconne. J'ai le droit de dire le truc horrible. Oui, j'ai le droit, je suis métisse, donc je suis moitié blanc, donc je fais ce que je veux. Et puis en plus, c'est mon émission. Merci Adrien, c'est très bien. Que tous ceux qui viennent d'entendre ce que je viens de dire au premier degré se reprennent. On appelle ça de l'humour.

0: America. La funk décomplexée de Meilleur Autant à l'instant avec Over.
1: Il est bête, il est méchant, et il a rien à faire là.
2: Mais faut pas le con, Philippe.
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3: Eh ben alors, mon petit Jean Canicule, il paraît que tu veux être pâtissier. Mais c'est bien ça, pâtissier. Faire des gros gâteaux pour rendre heureux les gens. Oh, laisse-moi deviner, encore un qui en a oublié de fêter son anniversaire, c'est ça? Tu t'es retrouvé tout seul devant une table vide avec le goût salé de tes larmes comme seul dessert. Et maintenant, tu veux ouvrir ta pâtisserie pour qu'aucun enfant ne vive plus jamais ça. C'est un peu tarte, si tu me passes l'expression, mais c'est mignon. On dirait un mauvais film de Noël sur Netflix. Et alors, mon petit Jean Canicule, qu'est-ce que tu veux mettre dans tes gros gâteaux? Du chocolat bien fondant, de la crème onctueuse, des fruits frais? Des fruits frais pour mettre de la couleur dans les yeux des invités? Une stripteaseuse. Oh, mais vous me fatiguez, tu peux pas imaginer à quel point. Laisse-moi au moins te donner un petit conseil, c'est gratuit, c'est cadeau. La stripteaseuse, faut la mettre dans le gâteau après la cuisson au four, sinon ça n'a pas le même goût. Allez, fous-moi le camp et fais rentrer Marie-Thérèse, tu seras gentil.
0: Et je vous demande d'accueillir et de faire un maximum de bruit pour notre collègue et non moins artiste Geos Melodyne, qu'on a retrouvé hier soir dans Nayuno, évidemment.

0: Moi, une fois, j'ai regardé 12 épisodes de Black Mirror à la suite. Et bah, crois-moi, le futur, c'était mieux avant, quoi.
1: La loi des séries.
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2: Donc cette semaine, Christelle, tu as maté, on peut le dire, du sang.
0: Ouais, cette semaine, j'ai vu le sang sur les peaux, j'ai vu la fureur et les filles qui sont à l'honneur dans la quatrième saison de Monster, consacrée à Lizzie Borden. Ambiance.
3: This house, it's like a puzzle to me. You're like a puzzle to me. Never met anyone like you. Your parents. The way they treat you, they deserve it.
2: Effectivement, ambiance. Hein.
0: Après Dahmer, les frères Melendez et Ed Gein, les créateurs de l'anthologie Monstres, se penchent sur le cas d'une femme meurtrière qui a défrayé la chronique et effrayé la Monique à la fin du 19e siècle aux États-Unis. Cette femme, c'est Lizzie Borden. On la soupçonne d'avoir assassiné sauvagement son père et sa belle-mère à coups de hache.
2: Ah, sympa.
0: Faute de preuves irréfutables, le mystère plane toujours. Aujourd'hui, on ne sait pas exactement ce qui s'est passé le matin du 4 août 1892 dans la demeure des Borden à Fall River, Massachusetts. Le corps du père est découvert massacré sur le canapé du salon, un canapé en soie blanc qui n'est plus très blanc, tandis qu'à l'étage gît le cadavre de la belle-mère dont la tête a été morcelée. Elle a reçu une vingtaine de coups de hache. À partir de ces faits et de quelques témoignages de l'époque, les scénaristes à l'esprit souvent tordu imaginent tout un contexte à l'histoire de Lizzie Borden. Ils creusent le background familial, ils lui inventent une romance lesbienne avec la bonne, parce que Monster, c'est pas un documentaire, c'est une fiction qui utilise l'affaire pour parler d'une femme en prison.

0: Ça t'en penses quoi ?
1: Ben moi j'ai bien aimé, j'ai bien croché et très rapidement j'apprécie beaucoup la façon dont Brennan et Murphy racontent des histoires. Ils nous happent très vite grâce à une narration fluide, des personnages hyper forts et une mise en scène très esthétique. Ils jouent avec les flashbacks, les effets de montage et l'un des points forts de cette saison c'est le casting avec mention spéciale aux trois actrices principales. Lizzie Borden est campée par la jeune Ella Beatty qui n'est autre que la fille d'Annette Bening et de Warren Beatty.
0: Ah oui.
1: Elle a été à bonne école et elle est bluffante dans son jeu à la fois sensible et redoutable, fragile et forte. La bonne est incarnée par l'excellente actrice allemande Vicky Krieps, qu'on a notamment vue dans le film Phantom Thread de Paul Thomas Anderson. Elle est géniale ici et l'alchimie qu'elle partage avec Ella Beatty apporte énormément à la série. Quant à la marâtre Acariad, c'est l'anglaise Rebecca Hall qui a l'honneur de l'interpréter et elle le fait diaboliquement bien. Alors j'y avais pas, tu te rappelles David, j'avais pas trop apprécié la troisième saison de Monstre hein, sur Endgame, c'était too much, trop pervers, trop voyeur, trop malsain.
0: J'étais d'accord avec toi sur ce point.
1: Mais avec Lizzie Borden, l'ambiance est très différente. Alors bien sûr, c'est toujours violent et sanglant, mais on bascule pas dans le glauquisme hein, cette fois. On a même droit à un petit peu d'humour par moment, un humour noir décalé qui ne plaira pas à tout le monde. Mais perso, moi j'apprécie bien la rigole dans les instants dramatiques. Et étonnamment, cette fiction qui prend place au 19e siècle a quelque chose de très actuel. Ces thèmes féminins sont pile dans l'air du temps.
0: Et on lui met combien alors à cette Lizzie Borden ?
1: Eh ben on va lui coller une note de 8 coups de hache sur 10.
0: Ah oui, c'est déjà bien mortel, oui, effectivement.
1: C'est clair. Et puis sinon, mercredi, j'ai aussi maté les deux premiers épisodes de la série Brothers, une comédie créée par Woody Harrelson et Matthew McConaughey. Je m'attendais à une comédie hyper efficace qui exploiterait à merveille la relation très fraternelle de ces deux acteurs excellents qui jouent leur propre rôle. Mais force fut de constater que je fus désappointée.
0: Oh non !
1: Ben ouais, l'humour est lourd et l'histoire est aussi plate qu'une farita Old El Paso. Oui, parce que ça se passe au Texas.
0: Ah merde !
1: Donc résultat des courses, Netflix 1, Apple 0 cette semaine.
0: Voilà.

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1: Et c'est sur ce morceau dont j'avais complètement oublié l'existence que nous allons terminer cette émission. Il s'agit de Tupac Can't See Me. Merci à toutes et tous de nous avoir écoutés. On se retrouve demain, même heure, même chaîne. Après les informations, ce sera super cheap. Bonne journée sur la 3. 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
2: Frédéric Vollery.
3: Le pape Léon XIV a débuté sa deuxième journée de visite en France par une rencontre avec des personnes migrantes en mentionnant l'importance de se rencontrer et de vivre ensemble dans la dignité et la paix. Quelques 600 000 fidèles sont attendus aujourd'hui à Paris sous haute sécurité pour la messe géante qui débutera à 15h. Devant l'afflux de fidèles attendus, les organisateurs ont décidé d'élargir le périmètre des spectateurs à la place de l'Étoile et jusqu'à l'avenue de la Grande Armée sur plus de 2 km. Les États-Unis et la Chine ont annoncé la mise en place d'un canal de communication pour faire face aux incidents causés par l'intelligence artificielle au terme d'une visite d'État du président chinois à la Maison-Blanche. Rivaux en matière d'IA, les deux pays sont de plus en plus interpellés sur la question des risques après plusieurs épisodes faisant craindre que la technologie n'échappe à ses créateurs. Donald Trump et Xi Jinping ont également abordé la guerre en Iran, toujours dans l'impasse, et confirmé qu'ils se rencontreraient une troisième puis une quatrième fois cette année lors de sommets internationaux en Chine et aux États-Unis. TikTok va verser au moins 80 millions de francs à l'Alabama et imposer une limite quotidienne de 2 heures aux jeunes utilisateurs. Le réseau social chinois devra également restreindre l'accès des mineurs entre minuit et 6 heures et limiter messages et notifications la nuit et pendant les heures de cours. TikTok évite ainsi le premier procès intenté par un État américain contre lui. Plus d'une douzaine d'autres États attaquent le réseau social en justice. À 9 jours d'une élection présidentielle annoncée très serrée, le président brésilien Lula a annoncé l'interdiction totale des paris sportifs en ligne au Brésil. Ces plateformes favorisent l'endettement privé selon le gouvernement, alors que 80% des familles sont endettées dans le pays. Leur interdiction est plutôt populaire au sein de la population selon les sondages, mais les grands clubs de football du pays, eux, assurent qu'ils ne pourront pas vivre sans le sponsoring de ces grandes entreprises. En France, 6 bouchers ont été mis en examen dans le cadre de l'enquête sur la vague d'intoxication alimentaire à la bactérie Escherichia coli dans la région de Saint-Quentin, dans le département de l'Aisne. La bactérie a touché une trentaine de personnes et conduit à la mort d'une fillette de 11 ans en juin 2025. Les 6 bouchers sont notamment accusés de tromperie, entraînant un danger pour la santé de l'homme ou de l'animal, recel et abattage illicite d'un animal en dehors d'un abattoir. Les États-Unis ont célébré leur tout premier Dolly Parton Day le 25 septembre, une date qui rappelle l'un de ses plus grands succès, 9 to 5. La légende de la country est morte le mois dernier à 80 ans. Plusieurs événements ont été organisés hier en Californie à l'occasion de cette journée, dont des concerts. La météo, le soleil brillera largement aujourd'hui, de quoi faire grimper le mercure jusqu'à 26 degrés en pleine. Demain, temps toujours ensoleillé et très chaud pour la saison, on attend jusqu'à 29 degrés en pleine.
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1: Bonjour à toutes, bonjour à tous, merci d'écouter l'RTS Couleur 3, bienvenue dans Super Cheap pour un survol d'une certaine actualité tech, jeux vidéo et VOD. Cette semaine, on poursuit l'embouteillage des sorties gaming avant l'arrivée du très gros GTA 6 à travers le très attendu Control Resonant et le très attendu aussi Silent Hill Townfall. On ira faire un tour aux États-Unis, au Texas et sur les deux côtes pour parler en vrac de Warner Bros, mais on ira aussi en Angleterre pour l'actualité d'un entrepreneur qui se retrouve les deux pieds dans le dentifrice. On va aussi se réjouir des prochaines sorties VOD et cinéma, entre la nouvelle œuvre du réalisateur des Panneaux de la Vengeance ou encore le nouveau film d'animation d'un type qui a bossé pendant plus de 10 ans avec Matt Groening. Pour ce qui est du titre de la semaine, on démarre en Afrique du Sud avec le producteur et musicien de 38 ans Kyle Watson qui balance ses dernières productions sur son album sorti il y a quelques jours Ask Me Tomorrow. Pour ce disque, il s'est imposé 18 semaines, pas une de plus, pas une de moins, objectif éviter la procrastination. Au final, il livre un album aux ambiances différentes mais toujours avec la même énergie. Je vous laisse vous forger un avis sur Are You The Same qui dans tous les cas va très bien pour donner le ton de l'émission. On est ensemble jusqu'à 13h, vous écoutez Super Cheap, rebonjour à toutes, bonjour à tous.

0: C'est tout nouveau, ça vient de sortir. C'était Kyle Watson avec Are You The Same, extrait de son album Ask Me Tomorrow.
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0: Pas besoin de suivre l'actualité jeux vidéo pour savoir que ça va pas fort pour la division gaming de Microsoft. Depuis 2020, ils ont vendu 3 fois moins que Sony avec sa PS5, tout en rachetant en parallèle des studios à tour de bras sans spécialement vraiment sortir de jeux marquants. Et depuis qu'une ancienne de chez Meta, Asha Sharma, vient de reprendre les rênes, ça rigole plus trop, c'est même l'heure des gros chantiers puisqu'on parle tout simplement de la fin de la marque Xbox Game Studios. Ainsi, les studios Rare et 343 Industries vont rejoindre la marque Activision, elle aussi propriété de Microsoft. Activision qui va aussi prendre sous son aile la gestion des jeux de stratégie Age of Empires, environ au passage la moitié du staff. Mais ils vont aussi reprendre la licence historique à la marque Xbox avec le jeu Halo. Halo sera aussi dirigé par Activision sous une nouvelle équipe qui mangera à la cafétéria avec les équipes de Call of Duty. Pour ce qui est des studios anglais Ninja Theory, derrière les jeux Hellblade, eux ne sont pas parvenus à trouver d'arrangement ou de repreneur malgré 2 tentatives cet été. Et à l'heure où on se parle, ça sent tout simplement la fin du studio. Pour ce qui est de leur division Vroom Vroom, ça fusionne puisque les studios Turn 10 et Playground Games vont dorénavant travailler ensemble sur la série Forza. State of Decay numéro 3, annoncé récemment, ne sortira pas finalement sous bannière Microsoft puisque les développeurs sont parvenus à trouver un nouvel éditeur. Il reste encore les excellents studios Arkane à Lyon en ce moment sur le jeu Blade, une licence Marvel. D'après ce qu'on sait, eux aussi seraient dans un processus de consultation jusqu'à la fin de l'année pour retrouver une forme d'autonomie ou un simple repreneur. Depuis les débuts de la cure d'austérité, Microsoft a licencié à tour de bras. Cette semaine, c'était 268 postes supplémentaires qui se sont retrouvés biffés. Il reste encore environ 800 personnes à remercier pour atteindre les 3200 que l'entreprise s'est fixé pour se remettre à flot. Chez Microsoft, on y reste en partie pour parler d'avenir avec le japonais Hideo Kojima dont on apprenait la semaine dernière qu'il n'était plus sous contrat avec Sony pour son prochain jeu Fizint. Alors depuis, on en a appris un petit peu plus sur ce revirement. Du côté de chez Sony, on tirait un petit peu la tête, notamment à cause des dépassements de budget et des retards pris par le jeu. Et puis surtout, on l'avait encore mauvaise avec Death Stranding numéro 2, qui a bien fonctionné mais pas autant que Sony l'avait espéré. On est sur un joli succès critique qui n'aurait attiré environ que 2 millions de joueurs sur PS5 et un peu plus de 700 000 sur PC. Bref, tout ça a obligé Hideo Kojima à communiquer et à sortir du bois avec son prochain jeu en nous présentant tout simplement les comédiens qui vont incarner les rôles principaux. On peut directement commencer par l'acteur sud-coréen Ma Dong-seok qu'on a vu dans Death Stranding numéro 2 mais qu'on a vu aussi un petit peu partout sur Netflix ces derniers temps. C'est une armoire à glace qu'on croise beaucoup dans beaucoup de films sud-coréens. On a aussi la comédienne Charlie Fraser aperçue aux côtés de Sydney Sweeney dans Anyone But You et le dernier Mad Max. Mais surtout, le rôle central a été confié à Bill Skarsgård qu'on voit partout en ce moment entre Dune 2, Welcome to Derry et prochainement dans le remake du film Lord of War. Par contre pour Fizint, on n'a toujours pas vu une seule image du jeu. Et enfin, on termine par une success story parce qu'il y en a encore, c'est celle du jeu War Dogs, un jeu de tir multijoueur à la première personne toujours en développement en Angleterre. Alors le jeu était en version ultra bêta depuis plusieurs semaines jusqu'à s'ouvrir au plus grand nombre le 10 septembre dernier avec une grosse mise à jour. Et depuis, on trouve plus de 2 millions de bidasses qui ont fait crasher les serveurs jusqu'à générer une hype qui n'en finit plus d'attirer du monde. Mais War Dogs, c'est quoi? J'ai posé la question à Charles Adamir qui a bien voulu me laisser un petit vocal.
2: War Dogs, chien guerre, en traduction littérale, c'est un King of the Hill, 100 personnes qui s'affrontent pour garder des zones en équipe de 3, les bleus, les rouges et les verts. Et il faut gérer de la thune aussi parce que tu fais pas des points, tu fais des thunes. Avec les thunes, t'achètes des armes et puis tu les perds quand tu meurs et puis des fois tu te fais revive et puis tu gardes des armes. Enfin voilà, très intense comme manière de faire une caricature du mercantile guerrier, surtout dans ces niveaux de tension géopolitique. Mais après, ça reste un jeu vidéo qui est assez marrant. Le truc qui me plaît beaucoup là-dedans, c'est qu'on joue à plusieurs. Des fois, tu y vas seul, mais c'est plus sympathique d'y jouer vraiment à plusieurs avec des gens que tu connais. Parce que tu peux faire plein de bêtises dedans. Notamment conduire des camions, des hélicoptères, balancer du matériel, construire des forts. Enfin, c'est vraiment un jeu où il y a plein de choses à faire. Notamment aussi, avoir un fusil, puis tirer sur d'autres qui ont des fusils. Ça, c'est aussi ça le but de ce jeu de chien de guerre. Mais c'est aussi un jeu qui est intéressant parce que les parties peuvent durer longtemps si tu bosses pas bien, si t'as pas de stratégie, et ça peut parfois être très frustrant. Ça faisait longtemps que ça m'était pas arrivé d'être sur un jeu vidéo puis de m'énerver parce qu'à un moment donné tu te fais snipe à 400, 500 mètres par quelqu'un qui a tellement de skills qu'il te tire une balle dans la tête parce qu'il a du matos et qu'il a trop joué au jeu comparé à toi qui est un petit peu un joueur casu. Mais c'est quand même marrant pour des joueurs casu, j'en fais partie, même si des fois on finit à 4h du matin, ce qui est pas tellement pratique pour le sommeil général. truc intéressant à garder en tête, c'est qu'il y a aussi un lore un peu caché. Comme je t'ai dit, il y a les rouges, les verts et les bleus. Les rouges, c'est Valkyra. Les verts, c'est Manticore. Les bleus, c'est Lone Star. Trois noms d'équipe pour trois couleurs. Les rouges, c'est un peu les guerriers fous qui vont attaquer comme des fous, d'après ce que les gens pensent. Et puis, les verts, c'est les stratèges, ceux qui préparent bien leur plan d'attaque et qui sont trop forts pour faire des déplacements de masse. Puis les bleus, ben c'est les bleus, quoi. C'est les cons. Donc je joue souvent, c'est les bleus, parce que c'est plus rigolo d'être chez les cons. Parce que quand tu gagnes avec les bleus, il y a un truc encore plus savoureux. Parce que t'as gagné avec vraiment des gens qui bouffent des crayons.
0: War Dogs est sorti sur PC en accès anticipé. Il y a plus de 2 millions de joueurs dessus et il est autour d'une quarantaine de francs.
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0: From Down Here, c'était l'excellente Lola Young dans Super Cheap.
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0: Allez, Donald Trump a beau vouloir rebaptiser les intelligences artificielles des super intelligences, que ça ne change rien à l'opinion publique américaine qui, elle, n'hésite pas à planter les freins. Cette semaine, on apprend que 49 États s'opposent désormais au projet de data center à travers pas moins de 800 collectifs qui bloquent en ce moment plus de 45 projets dans le pays. On parle quand même de 68 milliards de dollars qui attendent le feu vert. Alors les arguments qui reviennent sont toujours les mêmes, ceux qui coulent sous le sens, comme l'approvisionnement en énergie, la consommation hydrique et les répercussions sur l'environnement. Et quand les géants de la tech proposent de s'approvisionner tout seuls en énergie en bâtissant eux-mêmes des centrales à gaz, ils se ramassent aussi des refus des riverains qui veulent pas de ça chez eux. Ces informations proviennent de Data Center Watch, un observatoire qui regroupe toutes les oppositions aux data centers. Pour cette année, ils ont quitté les États-Unis pour s'apercevoir que la grogne était quasiment mondiale, avec d'autres pays réfractaires comme la France, l'Australie ou encore l'Afrique du Sud, mais aussi le Chili, l'Autriche, les Pays-Bas, certaines régions d'Espagne et surtout l'Irlande. L'Irlande qui vient de s'apercevoir que les data centers consommaient désormais plus de 20% de l'électricité de tout le pays. Ce qui fait que là-bas, tous les projets sont figés jusqu'en 2028. Voyez, on a des bonnes nouvelles aussi dans Supercheap. Pour la suite, on écoute Maudit avec son titre « C'est pas grave » en un seul mot.

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0: Omen, c'était les Prodigy sur Couleur 3. Tout de suite, on allume la console ou le PC pour le premier jeu de la semaine.
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0: Depuis son apparition en 1999, la saga Silent Hill a toujours su rester en marge de Resident Evil. Silent Hill, c'est un jeu de brouillard, avec des monstres bizarres et des histoires qui laissent beaucoup de choses en suspens pour perdre le public et surtout participer à lui créer une aura. Depuis plus de 15 ans, la licence était restée silencieuse jusqu'à 2024 où Konami a décidé de l'exhumer à travers plusieurs projets. D'abord avec le remake ou plutôt la revisite de Silent Hill 2. En 2025, on a eu Silent Hill F, l'histoire d'une jeune étudiante dans le Japon des années 60. Et bien cette semaine, on découvre Silent Hill Townfall, un jeu développé en Écosse et coproduit par les excellents Annapurna Interactive. Tout ça pour vous dire qu'on n'est pas sur un Silent Hill comme les autres et que celui-ci s'adresse à tout le monde. Townfall, c'est une histoire, Silent Hill, qui se déroule en Écosse à la fin des années 90. On incarne Simon Ordell, un pauvre type qui démarre l'aventure dans l'eau avec un bracelet d'hôpital autour du poignet et une canule plantée dans la main. Le jeu se déroule à la première personne sur la petite île fictive de Saint-Amélia, dans un brouillard super épais qui révèle un village totalement éteint avec tous les magasins fermés et plus personne dans les rues. Le jeu se joue entièrement à la première personne et la première chose qui frappe, c'est le souci du détail un peu partout dans le décor. Sitôt qu'on pénètre un bâtiment, il y a largement de quoi se perdre à regarder les murs. Les types sont même allés jusqu'à dessiner les traces laissées par les tasses de café sur les tables. Et quand on ouvre un placard, c'est pas un placard de jeux vidéo avec trois objets qui se battent en duel. Rapidement, le jeu nous donne une carte des lieux qui rajoute les différents points importants sitôt qu'on passe devant. Et quand ça dessine un petit cadenas rouge, c'est qu'il va nous falloir une petite clé. Plus tard, on va se retrouver aussi avec notre meilleur ami, un petit boîtier avec un écran qui capte les différentes fréquences dans le jeu. En scannant ces fréquences, on retrouve des morceaux d'histoire avec des indices qui apparaissent sur les petites vidéos. L'écran sert aussi à détecter les monstres dans l'environnement et c'est là que le jeu devient un peu moins fun. Dans Townfall, comme dans tous les Silent Hill, il vaut mieux éviter les confrontations. Déjà parce qu'il y a très peu d'armes et qu'elles se cassent très vite. Et dans celui-ci, comme ça se joue à la première personne, c'est pas super de se retrouver à donner des coups de planche dans le vide avec un ennemi qui nous tourne autour. En plus, ils font flipper. C'est pour ça qu'on passe une bonne partie du jeu accroupi à tenter de les éviter, en les détectant discrètement avec notre petite caméra télé. Pour le reste, l'aventure nous envoie sur les traces d'une infirmière et d'un drôle de type qu'on va rencontrer dans le jeu, mais qu'on va aussi incarner. Chacun avec sa propre histoire, indirectement lié à la nôtre. Mention spéciale aux énigmes et aux puzzles qui sont pas trop compliqués et qui sont plutôt bien amenés. Après, pour le reste, on peut envoyer un bouquet au studio écossais Screenburn. C'est pas un gros studio et pourtant ils ont sorti un jeu super joli et super bien écrit. On revient sur quelque chose de psychologique, ça parle de culpabilité, de purgatoire. J'en ai trop dit et en même temps j'ai rien dit puisque ça a toujours été ça un peu avec Silent Hill. On est vraiment sur une expérience à part, une revisite qui fait vraiment du bien à la franchise. Il est disponible sur PS5, Xbox Series et PC. Comptez une 50aine de francs pour une 12aine d'heures et une grosse rejouabilité puisque le jeu propose plusieurs fins.

À l'instant, c'était Angèle avec Une seule vie, extrait de son prochain album qui sort à la mi-octobre, je crois, tout bientôt. Avant de partir aux États-Unis, au Texas, pour s'étonner d'être surpris, on fait un petit crochet par l'Australie avec les Empire of the Sun. Non, j'ai dû regarder à deux fois avant de vous parler de ce dont je m'apprête à vous parler.

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1: Dans Super Chip, on se connecte sur le site shove.com, un nouveau service web qui propose de contrôler à distance une tourelle automatique dans un champ de tir. Alors une fois connecté, les règles sont simples, c'est un jeu avec d'un côté 12 tourelles face à une scène pourrie avec 2 motos, 3 mannequins, 4 pots de fleurs et une trentaine de cibles illuminées en vert, et à l'autre bout, 12 blaireaux ou blairottes à attendre la fin du compte à rebours pour pouvoir contrôler une des tourelles depuis leur navigateur et tirer sur les cibles dans des rounds d'une minute 30. Et sitôt que c'est terminé, on éteint les cibles et on passe aux internautes qui attendent. Et tout ça est ambiancé par une voix que même dans Mortal Kombat, ils ont pas osé.
2: Range hot, real gun turrets, click to shoot. Green targets. Most kills win.
1: Alors shove.com est tout à fait sérieux, il faut quand même payer 5$ pour obtenir 5 crédits, et comme le mauvais goût a quand même fini par les rattraper, tout ça ne se fait pas avec des balles réelles, mais des balles en caoutchouc durci. Le journaliste qui a testé le produit s'est aussi étonné de voir que la tourelle refusait de tirer si on commençait à viser les motos ou les mannequins. Alors on doit ce projet à Dom Holland, un homme d'affaires australo-américain qui a bien pensé son business plan, puisque s'il n'y a pas assez de joueurs pour lancer une partie, les tourelles manquantes sont animées par des faux profils, contrôlé par des IA. Bref, il vient d'inventer le jeu de fête foraine 2.0 et ce qui est certain, c'est qu'il ne remportera pas le prix du bon goût, mais aussi de l'innovation. Et c'est là que ça devient encore plus mieux pire. En 2005 déjà, un Texan avait relié une carabine à un trépied motorisé et il avait installé des cibles dans son champ. N'importe qui pouvait se connecter sur live-shot.com pour griller une petite cartouche à distance. Suite au succès, il a commencé à voir les choses en grand. Il est passé du petit calibre au gros calibre jusqu'à proposer aux internautes de tirer à distance sur des daims et des sangliers d'élevage. Il a tellement bien pensé son business plan qu'il proposait même aux clients de livrer la viande avec une option taxidermie pour les plus fortunés. Quand la police est venue lui fermer son business, il s'est achevé tout seul en expliquant qu'il avait créé ce service pour rendre la chasse accessible aux personnes à mobilité réduite. A l'époque, même la NRA avait condamné le bonhomme. Depuis, Live.shot n'existe plus, mais il a quand même fallu que plusieurs lois spécifiques soient votées par la majorité des États jusqu'à ce que ça devienne une loi fédérale. Florence and the Machine, Gun, you've got the love.

0: À l'instant, c'était 13 degrees avec Gloomy Morning, qui veut dire un matin un peu tristounet.
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0: Justement, on reste un peu dans le tristounet à travers une news gaming autour du jeu Star Wars Zero Company, un très bon jeu de stratégie produit par Electronic Arts, les studios Respawn et les Allemands Beat Reactor, un petit studio qui s'est quasiment auto-détruit sur ce produit. Avant la fin du développement, les caisses étaient déjà vides jusqu'à pousser la direction à mettre une partie du staff en congé forcé sans salaire. Pour le coup, Electronic Arts n'est pas impliqué, ce n'est pas le grand méchant loup, ni les studios Respawn. Les problèmes sont apparus chez Beat Reactor sans trop qu'on sache comment ni pourquoi. Depuis, tout le monde s'est donné rendez-vous au tribunal l'année prochaine, mais le plus triste, c'est que le jeu est un succès. Non seulement les salariés sont parvenus à le sortir dans les temps, et depuis fin août, ils réalisent un score tout à fait honorable avec plus d'un million d'exemplaires vendus, principalement sur PC. Ce qui représente environ 50 millions de dollars de chiffre d'affaires après un mois, c'est-à-dire le prix qu'il a plus ou moins coûté. Mais bon, tout ça, c'est sans soustraire les différentes mission à reverser aux plateformes de distribution. En attendant, Zero Company est un des meilleurs jeux auxquels j'ai joué ces derniers temps. Il est même parvenu à me redonner de l'intérêt autour de cette saga. Et surtout, de mémoire de gamer, c'est la première fois qu'un studio se ramasse malgré le succès de leur jeu.

Open Sésamé, c'était tout hard. Voilà, j'aperçois la piste d'atterrissage de la première heure. Je vais commencer à sortir les flips, les floops et les flaps. On va gentiment amorcer la descente avant le flash de midi pour se retrouver juste après pour la P2 de Supership avec du cinéma, la suite du jeu Control, Control Resonant, mais aussi des brosses à dents, la mafia russe et des statues de l'île de Pâques. Mais avant ça, on écoute l'ACNA avec ce qu'on pourrait appeler une revenge song, Fuck Mon Ex. Ah ouais.

0: midi. Frédéric Vollery.
1: Le peuple suisse devrait se prononcer sur l'initiative pour un congé parental. Plus de 136 000 signatures ont été récoltées, annoncent aujourd'hui les Verts et les Verts libéraux. Ils déposeront le texte mercredi auprès de la chancellerie fédérale. Le texte demande un congé parental de 18 semaines par parent, non transmissible et à prendre en principe en alternance. Un motocycliste a été pincé hier soir en roulant à 122 km/h au lieu de 50 en ville de Delémont. L'infraction relève d'un cas Viasicura. La police cantonale jurassienne a interpellé le chauffard. Une messe géante sur les Champs-Élysées à Paris en présence de 600 000 fidèles. Ce sera le moment fort du deuxième jour de la visite du pape Léon XIV en France. Une visite qui suscite un large enthousiasme populaire. Hier soir, 80 000 jeunes se sont réunis pour une veillée au Stade de France à Saint-Denis, au nord de Paris, dans une ambiance survoltée. Donald Trump a refusé hier une proposition iranienne visant à rouvrir le détroit d'Ormuz sous 7 jours. Une information donnée par le Wall Street Journal. Le président américain envisagerait par ailleurs une reprise des frappes en Iran après les élections législatives de mi-mandat en novembre. Dans la soirée, le milliardaire républicain a publié sur son réseau Truth Social une carte représentant le détroit d'Ormuz avec la mention « Détroit Trump ». C'est une nouvelle offensive de la Maison-Blanche contre les médias. Les journalistes de la chaîne CNN suivant Donald Trump ont été exclus de son déplacement programmé aujourd'hui dans le Tennessee. Il était prévu que CNN soit le représentant des télévisions parmi le pool de médias qui voyagent avec lui à tour de rôle et mettent à disposition leur production aux autres. Or, CNN n'apparaît pas dans le programme communiqué hier par la Maison-Blanche, ni aucune autre chaîne de télévision principale. Seule figurait Lindell TV, média pro-Trump, dirigé par l'homme d'affaires Mike Lindell en tant que média TV secondaire. Soumise à la sécheresse et aux incendies de forêt cet été, l'Europe a également subi une augmentation de la température des eaux au large de ses côtes. Il s'agit des températures les plus élevées depuis 1982 et l'accès à des données fiables issues des capteurs satellitaires. Des records ont été battus de la Manche à la Méditerranée avec notamment 33 degrés au large de Majorque, soit la plus haute mesure jamais enregistrée par le réseau de bouées de l'autorité portuaire espagnole. En cyclisme, les Suissesses Marlène Reusser et Noémie Rueg font partie des prétendantes à une médaille lors de la course en ligne aujourd'hui, aux côtés de l'ultra-favorite néerlandaise Demi Vollering. Ce sera à Montréal. Marlène Reusser pourrait même s'offrir le doublé 6 jours après avoir défendu son titre en contre-la-montre. La météo, le soleil brillera largement aujourd'hui, de quoi faire grimper le mercure jusqu'à 26 degrés en pleine. Demain, temps toujours ensoleillé et très chaud pour la saison, on attend jusqu'à 29 degrés en pleine.
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1: Super Chip, épisode 17, acte 2, c'est parti. On va pas mal parler studio et cinéma dans l'heure qui vient, mais on va aussi aborder l'actualité de l'anglais Dyson qui galère avec ses brosses à dents à 500 balles. Mais avant ça, on s'arrête aussi sur une des sorties du mois, c'est Control Resonant, un excellent jeu d'action développé en Finlande par Remedy, un studio qui fait rien comme les autres et ils ont eu, encore une fois, bien raison. Vous écoutez Super Chip, l'émission qui aime bien celles et ceux qui ne font pas comme les autres. Rebonjour à toutes, bonjour à tous.

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1: À présent, on va parler un peu des studios Warner Bros, dont le rachat par Paramount arrive à bout touchant, puisqu'ils viennent de signer un accord avec les 12 États américains qui contestaient encore l'opération. Ils ont reçu aussi le feu vert de la FCC. Il ne reste plus qu'un juge fédéral à donner son approbation. Ça, c'est pour l'actualité de Warner. L'autre actualité, c'est le retour de Boomerang suite au succès d'un film qu'ils n'ont pas voulu sortir. Ce film, c'est Coyote vs Acme, une comédie familiale en prise de vue réelle avec les acteurs Will Forte, John Cena et une partie de la ménagerie, Bugs Bunny, Daffy Duck, etc. Au début, Warner a expliqué qu'ils avaient été refroidis par l'horrible Space Jam numéro 2. On peut les rejoindre là-dessus. Sauf qu'après coup, on a appris que c'était aussi pour des raisons d'optimisation fiscale. Le film leur avait coûté 70 millions à produire et ils ont préféré ne pas le sortir pour tenter d'obtenir une déduction d'impôt de 30 millions de dollars. Suite à cette annulation, plusieurs studios se sont battus pour obtenir les droits de distribution. Et comme chez Warner, ils étaient déjà en train de chercher à vendre, ils ont fini par céder le film pour 50 millions de dollars. Et ceux qui ont eu du nez, ce sont les studios Ketchup Entertainment qui sont à l'heure actuelle en train de compter les liasses de billets. Alors Coyote vs Acme n'est pas le nouveau Spider-Man, mais il a largement dépassé les attentes puisqu'il vient de franchir la barre des 100 millions de dollars de recettes au box-office mondial. À l'heure où on se parle, le film est noté 7.5 sur 10 sur IMDb et sur Metacritic, la presse lui donne un 77% et le public un 8 sur 10. Si vous suivez l'actualité des studios Warner en ce moment, on a Monsieur James Gunn qui est en charge de toute une partie du catalogue Warner avec les DC Comics. Et cette semaine, il a fait un truc super pas corporate en lâchant un tweet où il se déclare très content pour le succès de Coyote vs Acme. Alors peut-être que ça n'a pas fait plaisir à la direction du groupe, mais quand on sait que c'est un projet qu'il s'est vu refuser depuis plus de 10 ans chez Warner, dont il est le scénariste original et qu'il a dû lâcher le bébé en cours de route pour qu'à la fin, il décide de ne pas le sortir, je pense que lui, après plus de 10 ans, il avait besoin que ça sorte. James Gunn est un des derniers réalisateurs rock'n'roll à Hollywood. Il est toujours porté par le succès des Gardiens de la Galaxie à l'époque pour Disney. Il est beaucoup moins coincé que les autres et ça se ressent jusque dans ses productions. Et si j'ai pas encore été assez clair, Coyote vs Acme est un bon film d'animation. Et après une jolie carrière au cinéma, il arrive en VOD mardi prochain, le 29 septembre.

0: À l'instant, c'était les Cypress Hill avec Insane in the Brain, un titre qui va très bien avec ce qui suit.
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0: La deuxième sortie majeure en jeu vidéo cette semaine, c'est Control Resonant, un jeu d'action-aventure développé en Finlande par les studios Remedy. Alors Control Resonant fait suite à Control tout court, mais pas besoin d'y avoir joué pour comprendre l'histoire, puisque les deux jeux se répondent indépendamment, et surtout, ils n'ont pas grand-chose à voir. Dans le premier volet, sorti à 7 ans, on incarnait Jesse Faden, une jeune femme perdue dans les couloirs d'un institut qui avait un petit peu trop joué avec des forces surnaturelles. On était sur un jeu de tir et d'exploration, dans un environnement confiné, avec des effets visuels de fou. Pour cette vraie fausse suite, en avance de 7 ans, suivre Dylan Faden, le frère de Jesse, qui part à la recherche de sa sœur. Vous suivez. Cette fois, on se retrouve à l'air libre dans les rues de Manhattan pour un jeu d'action-aventure avec des effets visuels de fou encore. Resonant n'est pas un jeu de tir, c'est un jeu de baston où on enchaîne les coups sur des hordes d'ennemis façon Spider-Man. Le personnage est super jouable, il peut sauter dans tous les sens et se ruer d'un ennemi à l'autre dans une chorégraphie super fluide et très bien produite. Le bac à sable, c'est une version complètement déstructurée de New York qui rappelle un peu le film Inception de Christopher Nolan, avec des rues verticales et des immeubles qui poussent à l'horizontale. Alors on n'est pas dans un grand monde ouvert, mais dans plusieurs grands bacs à sable qu'on va explorer du sous-sol jusqu'au sommet des gratte-ciels. Le jeu propose un objectif principal et des quêtes secondaires essentielles pour faire évoluer le personnage et saisir les contours de l'histoire. L'autre aspect qui sort ce jeu de la masse, ce sont les effets spéciaux. Remedy est un des seuls développeurs à rajouter de la vidéo par-dessus de la 3D. Même chose pour les effets de fumée et les particules, ça bouge de partout, c'est super fluide et dynamique, et ça se prête super bien à l'histoire qui est suffisamment prenante et floue pour donner envie d'avancer. On est sur un jeu d'action qui n'oublie jamais la narration, et sur ce point, ils sont vraiment à part. Même chose pour leur approche du jeu de combat, ici le personnage peut changer d'arme à la volée entre les trucs qui coupent, ceux qu'on plante et les gros machins qui tapent dans la masse. Le jeu propose aux joueurs de trouver la configuration qui leur plaît le mieux pour la faire évoluer au fil du jeu. Au final, Control Resonant est un très bon jeu pour peu qu'on aime les affrontements frénétiques, les décors déstructurés et les effets spéciaux de malade. Comptez une trentaine d'heures pour en voir le bout, une cinquantaine pour le 100% et beaucoup plus si, comme moi, vos parents vous ont livré sans aucun sens de l'orientation.
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Balthazar qui vient nous rendre une petite visite dans Super Cheap avec Wrong Vibration. De vibration, il en sera question juste après. Et la good de Madame Gwen Stefani. Ooh yeah.

0: Merci. 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
1: Ça doit pas beaucoup rigoler en ce moment dans les bureaux de l'anglais Dyson qui galère avec sa nouvelle brosse à dents. Alors si vous n'étiez pas au courant, et malgré la campagne mondiale depuis le début du mois, Dyson est en train de gentiment récupérer un bon paquet de ses brosses à dents à 500 balles, la Camera Jet, après de nombreuses pannes signalées par les clients. Le coupable serait le petit réservoir de 12 ml utilisé pour balancer le petit jet. Visiblement, l'eau aime bien aller se loger vers le compartiment de la batterie, avec pour effet un arrêt de l'appareil dans le meilleur des cas et la batterie qui commence à gonfler pour les autres. Pour l'heure, Dyson ne rappelle pas encore le produit, de toute façon il est en rupture de stock. Eux parlent plutôt d'une suspension proactive suite à certains premiers lots défectueux et d'un défaut de composant qui mène à un changement pur et simple du produit sur simple demande. Une réponse qui a mis en lumière le fait que cette brosse à dents est aussi conçue industriellement de manière à rendre son ouverture et sa réparation très difficile pour celles et ceux qui préfèrent les pièces détachées plutôt que tout changer. Derrière ce fail, on trouve quand même 6 ans de développement. Dyson a conçu son système de ciblage intelligent en entraînant une IA maison avec plus d'un demi-million d'images dentaires. La Camera Jet a nécessité pas moins de 38 brevets avant de voir nos bouches. Tout ça pour des clients qui se brossent les dents avec un truc de science-fiction qu'analyse nos chicots à 28 images par seconde avec un réservoir qui fuit.

0: Jeans, c'était le titre Jeans, et oui, on peut faire de la chanson autour d'une paire de pantalons. C'était Boy Archer à l'instant dans Super Cheap. Allez, on part au cinéma.
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0: Cette musique qui fait peur, elle accompagne la bande-annonce de Paper Tiger, le nouveau film produit, écrit et réalisé par le multi-récompensé new-yorkais James Gray, le réalisateur de The Immigrants et Two Lovers. Paper Tiger, c'est déjà un très joli casting et une jolie photo, celle du New York des années 80 dans le quartier du Queens, à suivre deux frères, un ingénieur et un ancien flic, qui vont s'associer pour monter un business douteux jusqu'à se retrouver sur le chemin de la mafia russe. Le Queens des années 80, James Gray, il connaît bien, Paper Tiger s'inspire directement de sa famille, qui s'est elle aussi retrouvée portée par des ambitions financières jusqu'à avoir des soucis avec la justice. Pour son nouveau film, il n'a pas été au fond du panier puisqu'on retrouve Scarlett Johansson, le grand et énigmatique Adam Driver et Miles Teller qui doit en avoir marre qu'on le ramène toujours au film Whiplash. En même temps, mieux vaut ça que son rôle à moustache dans Top Gun. Paper Tiger porte déjà la patine du vieux film policier, une descente aux enfers sous les lumières oranges du New York de l'époque. J'ai jamais été très fort pour l'évocation, je n'y étais pas non plus, mais ça donne envie. Ça sort au cinéma au mois de novembre et c'est toujours bienvenu entre deux films de super-héros, quatre comédies et trois films d'animation. Ah, j'ai oublié les dramas français aussi.
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3: Vous avez aimé Les Indestructibles ou encore Ratatouille? Le réalisateur Brad Bird revient, cette fois-ci pour Netflix, à travers Reagan, un film d'animation que Brad Bird tente de produire depuis plus de 30 ans. Ici, on est sur un univers rétro-futuriste qui s'inspire du futur tel qu'on le concevait à l'Exposition Universelle de 1939, c'est-à-dire avec des voitures volantes et des gratte-ciels qui se perdent dans les nuages. Pour le reste, on emprunte les codes au film noir. Reagan est un détective privé interprété par Sam Rockwell, avec comme partenaire un extraterrestre joué par Tom Waits. Ouais, Reagan n'a plus trop de boulot, les robots vont plus vite que lui et surtout ils coûtent moins cher. Sauf qu'ils vont quand même se retrouver à enquêter sur une affaire de meurtre mêlée à une superstar interprétée par la voix de Scarlett Johansson. Brad Bird porte ce projet depuis plus de 30 ans, on le disait, il a failli le réaliser pour la Warner avant de partir se prendre un vent chez Apple et finalement c'est Netflix qui a posé 150 millions de dollars sur la table. Les premières images nous ramènent directement dans le style visuel des Indestructibles, la bande-annonce fait super bien son boulot, c'est très bien rythmé, il y a des superbes idées de réalisation. Brad Bird a collaboré avec Matt Groening sur Les Simpsons pendant plus de 10 ans et ça se ressent dans ses productions. Reagan sortira sur les écrans le 4 décembre avant de terminer sur Netflix le 18. Joyeux Noël! Encore un petit cadeau, Dépêche Mode, Shake the Disease.

0: Maktoub, c'était Hallouya dans Super Cheap qui se réjouit d'aller au cinéma.
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0: Plaisir, joie et réjouissance à la découverte de Wild Horse 9, le nouveau film de Martin McDonagh, un metteur en scène qui a quitté le théâtre pour faire beaucoup de bien au cinéma. On lui doit les excellents Bienvenue à Bruges, Seven Psychopaths et Les Panneaux de la Vengeance, Three Billboards. Cette fois, il revient à nouveau avec un casting de fou sur un scénario qu'il a encore écrit tout seul. Wild Horse 9 se déroule en 1973, quelques jours avant le coup d'état au Chili par Augusto Pinochet. Ici, on va suivre deux agents de la CIA, interprétés par Sam Rockwell et John Malkovich, envoyés en mission par leur patron Steve Buscemi sur l'île de Pâques. La mission va partir en sucette quand les deux agents vont rencontrer deux étudiantes rebelles qui menacent la mission quelques jours avant le coup d'état. Leur amitié va être mise à mal, tout comme leurs vieux démons qui vont leur remonter en pleine tête. Le film a été présenté à la Mostra de Venise, il a eu le droit à une standing ovation de 15 minutes. John Malkovich est même rentré chez lui avec le prix de meilleur acteur. Wild Horse 9 est déjà cité comme un film dont on parlera à la prochaine cérémonie des Oscars. Il sort sur les écrans le 6 novembre, après quoi il sera diffusé en VOD sur Disney+. Et si vous n'avez jamais entendu parler de ce gaillard, je vous envie presque de ne pas avoir vu Bon Baiser de Bruges, Seven Psychopaths, Les Panneaux de la Vengeance et Les Banshees d'Ainishrin. Allez-y de ma part, vous risquez pas grand-chose.

duo électro-genevois Rochani avec le titre « C'est taré ». Les Rochani qui seront les grands invités de l'émission Le Perchoir lundi soir à 18h pour un petit showcase. Pour ma part, vous pourrez aussi voir la version vidéo du test sur Control Resonant. Voilà, Super Chip, c'est terminé pour cette semaine. Merci à vous toutes et tous de nous avoir suivis. Samedi prochain, on continue à filtrer l'avalanche de jeux qui tentent de se faire une petite place avant l'arrivée du grand GTA 6. Et on filtre aussi les prochaines sorties cinéma et VOD entre deux news tech de Pékin à San Francisco. Mais avant ça, je tiens à vous souhaiter une belle journée et un bon week-end à l'écoute de Couleur 3. Allez, ciao ciao!

Et c'est Philippe Tenzer pour ce flash de 13h. Les quelques 600 000 fidèles attendus à Paris commencent à affluer sur les Champs-Élysées pour la messe géante qu'on va célébrer le pape Léon XIV cet après-midi, place de la Concorde. C'est le deuxième jour de la visite en France de Léon XIV. Et dès ce soir et jusqu'à demain, le pape sera à Lourdes. Puis lundi, il sera à Metz, dans l'est du pays. Cette visite pontificale s'effectue sous haute sécurité. Elle mobilise 17 000 bénévoles, 15 000 policiers et gendarmes. Les forces ukrainiennes annoncent avoir frappé la raffinerie de pétrole d'Ilski cette nuit. L'infrastructure pétrolière est située dans la région de Krasnodar, dans le sud de la Russie, et selon un communiqué des autorités ukrainiennes, l'attaque a provoqué un incendie dans cette raffinerie qui est décrite comme contribuant à alimenter l'effort de guerre russe en Ukraine. Le nouveau plan proposé hier par Téhéran pour cesser les hostilités et rouvrir le détroit d'Ormuz sous 7 jours a été élaboré en coordination avec le guide suprême iranien. Et le président iranien Massoud Pezeshkian assure d'ores et déjà qu'il sera mis en œuvre sans problème en cas d'accord américain. Mais selon le Wall Street Journal, Donald Trump a déjà rejeté la proposition iranienne. Le président américain a dit même envisager une reprise des frappes en Iran après les élections législatives de mi-mandat. Ce sera en novembre. La Chine et les États-Unis ont convenu de lancer un dialogue sur l'intelligence artificielle pour déterminer les risques et les avantages de cette nouvelle technologie. Ce processus s'inscrit dans le cadre d'un consensus en 8 points conclu lors de la visite de Xi Jinping aux États-Unis ces derniers jours. Selon le ministère chinois des Affaires étrangères, un des 8 points fait mention d'un accord de réduction réciproque des droits de douane d'un montant de 30 milliards de dollars. Le peuple suisse devra se prononcer sur l'initiative pour un congé parental. Aujourd'hui, les Verts et les Verts libéraux annoncent avoir récolté plus de 130 000 signatures. Ils entendent déposer le texte mercredi auprès de la chancellerie fédérale. Les deux partis indiquent que le nombre de paraphes valables permettra à l'initiative d'aboutir avec une grande marge, une marge même confortable. Le texte demande un congé parental de 18 semaines par parent, non transmissible et à prendre en principe en alternance. Et puis au programme de météo de ce samedi, eh bien, du soleil partout et un ciel bleu avec des températures de saison jusqu'à 26 degrés en pleine et au meilleur de l'après-midi. Demain, toujours ensoleillé et très chaud pour la saison puisque le thermomètre pourra grimper jusqu'à 29 degrés en pleine. Lundi promet d'être encore bien ensoleillé, toujours avec des températures plus hautes que la moyenne saisonnière puisque le mercure montera jusqu'à 24 voire 28 degrés. Une chose est sûre, jusqu'à samedi prochain, le soleil sera toujours de la partie certains jours, avec quand même quelques nuages. 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
1: Paris est en effervescence. Les quelques 600 000 fidèles attendus commencent à affluer sur les Champs-Élysées pour la messe géante que va célébrer tout soudain le pape Léon XIV, place de la Concorde. C'est le deuxième jour de visite de Léon XIV en France. Et dès ce soir, ainsi que jusqu'à demain, le pape sera à Lourdes. Puis lundi, il sera à Metz, dans l'est du pays. Cette visite pontificale s'effectue sous haute sécurité. Elle a mobilisé, elle mobilise encore, elle mobilisera même encore 17 000 bénévoles, 15 000 policiers et gendarmes. Mais il n'y a pas que le pape qui mobilise aujourd'hui en France, il y a aussi le climat. Après un été record de chaleur et d'incendie, plus de 250 marches et rassemblements pour le climat sont organisés aujourd'hui dans tout l'Hexagone. Des marcheurs qui ont bien l'intention de réclamer un plan d'urgence et des mesures fiscales pour les sinistrés. À Clermont-Ferrand, la marche a été interrompue par un accident. Une voiture a forcé le passage dans le cortège et a blessé légèrement 4 personnes. Le nouveau plan proposé hier par Téhéran pour cesser les hostilités et rouvrir le détroit d'Ormuz sous 7 jours a été élaboré en coordination avec le guide suprême. C'est ce qu'a déclaré ce matin le président iranien Massoud Pezeshkian et il assure d'ores et déjà qu'il sera mis ce plan, qu'il sera mis en œuvre sans problème en cas d'accord américain. Mais selon le Wall Street Journal, Donald Trump a déjà rejeté la proposition iranienne. Le président américain dit même envisager une reprise des frappes en Iran après les élections législatives de mi-mandat en novembre. Bangkok est sous les eaux en raison de pluies diluviennes qui se sont abattues sur la capitale thaïlandaise. L'ampleur des dégâts est telle que les autorités ont déclaré aujourd'hui l'état de catastrophe naturelle dans l'ensemble de ses 50 districts. Le Valais a dévoilé aujourd'hui les contours de sa candidature à l'organisation de la fête fédérale de lutte de 2031. Le projet a comme épicentre l'aérodrome de Raronne, avec une surface de 150 hectares d'un seul tenant. Selon le comité de candidature, cette surface permettra de regrouper de manière compacte l'arène, l'espace de fête, l'avenue des lutteurs, qui sera longue de plus d'un kilomètre et demi, et les espaces de camping ainsi que les autres infrastructures, le tout avec des trajets courts. Et au programme météo de ce samedi, du soleil partout et un ciel bleu immaculé avec des températures de saison puisqu'il fera jusqu'à 26 degrés en pleine au meilleur de l'après-midi. Demain, le sera toujours ensoleillé et très chaud pour la saison puisque le thermomètre pourra grimper jusqu'à 29 degrés en pleine. Lundi promet d'être encore bien ensoleillé, toujours avec des températures plus hautes que la moyenne saisonnière puisque le mercure montera jusqu'à 24 voire 28 degrés. En tout cas, une chose est sûre, jusqu'à samedi prochain, le soleil sera toujours de la partie, certains jours, par contre, avec quelques nuages.
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1: Avant de devenir rappeur en 2012, il se voyait bien dans le rôle de journaliste. Avant de devenir rappeur, il a bossé dans les milieux psychiatriques et carcéraux. Et un beau jour, en 2022, suite à un passage dans la série Nouvelle École sur Netflix, Ben PLG accède à la gloire. Depuis, le rappeur tout droit venu du nord de la France a fait du chemin. Et le voilà en repérage sur Couleur 3 avec un tout nouveau single, Les avions dessinent dans le ciel. Deuxième extrait pour annoncer la sortie de son troisième album, baptisé L'histoire sans fin, prévu pour le 2 octobre prochain.
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2: Il était un peu plus de 14h, pardon, lorsque le pape Léon XIV a commencé à descendre les Champs-Élysées en paramobile sous les acclamations d'une immense foule de fidèles. Direction la place de la Concorde, c'est là que le souverain pontife doit célébrer dès 15h, c'est-à-dire dès maintenant, ce que l'on appelle déjà la messe géante. Les organisateurs s'attendent à la participation de 600 000 fidèles. De nombreuses personnalités politiques ont répondu à l'invitation, sauf Emmanuel Macron qui a prévenu qu'il n'y participerait pas. À Madrid, ce sont des milliers de personnes qui se sont rassemblées aujourd'hui pour protester contre la gestion par le gouvernement espagnol de l'afflux récent de migrants à Ceuta. Les manifestants accusent le gouvernement Sanchez de ne pas protéger les frontières du pays et réclament des législatives anticipées. La manifestation était organisée par la plateforme de la société civile de droite, la Sociedad Civil Española. Elle était soutenue par le Parti Populaire, Parti Conservateur, et Vox, le parti de l'extrême droite espagnole. La série de meurtres inexpliqués se poursuit en Afrique du Sud. Ce matin, la police a retrouvé un nouveau corps dans la banlieue est de Johannesburg. Ce meurtre porte à 10 le nombre de femmes tuées dans cette municipalité au cours des 2 mois derniers. La police cherche toujours à déterminer si les meurtres sont en lien. Cette macabre découverte alimente l'inquiétude grandissante face aux agressions contre les femmes dans un pays qui est depuis longtemps en proie à une criminalité violente. La vendange de la plus petite vigne du monde a eu lieu ce matin à Saillon, en Valais. Cette année, l'association La Vigne à Farinet a mis le monde scientifique et la problématique de la fonte des glaciers à l'honneur, puisque Daniel Rod, la directrice de Swiss Polar Institute, Thomas Stocker, le président de l'Ice Memory Foundation, Saskia Gindreau, glaciologue au Créalp, et Jérôme Chaplin, ancien directeur de l'Institut Polaire Français Polébit Victor, ont fait usage de leur sécateur d'un jour pour une vendange, pour mettre un coup de projecteur sur nos glaciers qui fondent. Tennis avec une première finale de la Billie Jean King Cup pour l'équipe féminine d'Ukraine. Des Ukrainiennes qui se sont qualifiées aujourd'hui à Shenzhen en Chine grâce à leur victoire 2-0 contre les tenantes du titre, à savoir les Italiennes. Demain, les Ukrainiennes vont défier la Tchéquie en finale. Et puis au programme météo de ce samedi, eh bien du soleil partout et un ciel bleu avec des températures de saison jusqu'à 26 degrés en pleine et au meilleur de l'après-midi. Demain sera toujours ensoleillé et plutôt chaud pour la saison puisque le thermomètre va grimper jusqu'à 29 degrés en pleine. Lundi promet d'être encore bien ensoleillé, toujours avec des températures plus hautes que la moyenne saisonnière puisque le mercure montera jusqu'à 24 voire 28 degrés. En tout cas, une chose est sûre, c'est que jusqu'à samedi prochain, le soleil sera toujours de la partie. Même si certains jours, il y aura quand même quelques nuages.
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1: 16h. Philippe Manzer.
2: C'est officiel et ça vient de la Maison-Blanche. Donald Trump dit non au plan de paix proposé par Téhéran. Ce nouveau plan proposé par Téhéran pour cesser les hostilités proposait de rouvrir le détroit d'Ormuz sous 7 jours, dès que Washington aurait officiellement donné son accord. À la place, le président américain dit même envisager une reprise des frappes sur l'Iran, et ceci après les élections législatives de mi-mandat, ce sera donc en novembre. Après avoir été acclamé par une véritable marée humaine le long des Champs-Élysées, le pape Léon XIV a commencé à célébrer une messe géante à 15h, temps fort du deuxième jour de sa visite en France. Selon le Vatican, sur plus de 2 kilomètres, il semblerait que ce sont quelques 700 000 personnes qui se sont installées bien au-delà de l'Arc de Triomphe. Tous ces fidèles peuvent suivre l'office qui devrait durer 1h30, c'est-à-dire jusqu'à 16h30, et cela sur des écrans géants. À Berne, une manifestation en faveur de l'asile et des migrants a débuté cet après-midi. Le rassemblement est autorisé, il se déroule sous le slogan « Entre nous, pas de frontières ». L'appel à manifester a été lancé par Solidarité sans frontières, en collaboration avec une centaine d'autres organisations de toute la Suisse. Et les organisateurs attendent plusieurs milliers de manifestants. Le cortège doit défiler à travers le centre-ville jusqu'à la place fédérale. La bibliothèque cantonale et universitaire de Fribourg a été officiellement inaugurée aujourd'hui, même si l'institution installée au 6 de la rue Saint-Michel à Fribourg avait toutefois déjà ouvert ses portes au public le 1er septembre dernier. La rénovation aura nécessité 6 ans de travaux et 117 millions de francs. L'inauguration doit durer jusqu'à demain, dimanche. Formule 1, George Russell sur Mercedes a remporté aujourd'hui le Grand Prix d'Azerbaïdjan. Classé actuellement deuxième au championnat du monde de Formule 1, le Britannique revient ainsi à 66 points de son coéquipier italien, Kimi Antonelli, leader du classement général et cinquième de cette course. Le comité olympique allemand a choisi Munich aujourd'hui pour postuler auprès du CIO à l'organisation des Jeux d'été de 2036, 40, voire 44. Le dossier bavarois a été préféré à celui de Cologne. L'Allemagne se lance donc pour la 8e fois dans une candidature olympique depuis 1972 et l'édition des Jeux olympiques d'été organisée à Munich. Une édition qui, je vous le rappelle, avait été marquée par l'attentat contre la délégation israélienne au village olympique. Un attentat qui avait fait 11 morts au sein de l'équipe olympique d'Israël. Au programme de météo de ce samedi, du soleil partout et un ciel bleu, mais alors vraiment bleu, avec des températures qui devraient atteindre 26 degrés en pleine et au meilleur de l'après-midi. Demain sera toujours ensoleillé et très chaud pour la saison, puisque le thermomètre pourra grimper jusqu'à 29 degrés en pleine. Lundi promet d'être encore bien ensoleillé, toujours avec des températures plus hautes que la moyenne saisonnière, puisque le mercure montera jusqu'à 24 degrés, voire 28.
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0: 17h. Philippe Nanzer.
1: Donald Trump a officiellement déclaré cet après-midi rejeter la proposition de l'Iran destinée à rouvrir le détroit d'Ormuz et à mettre fin aux hostilités dans la région. Téhéran a présenté cette proposition diplomatique lors de l'Assemblée générale des Nations Unies à New York via des médiateurs qataris. Et selon le Washington Post, plus que de simplement refuser la proposition iranienne, le président américain envisagerait même une reprise des frappes sur l'Iran après les élections législatives de mi-mandat, ce sera en novembre. À Paris, la messe géante célébrée par Léon XIV avec 700 000 fidèles, selon le Vatican. Cette messe s'est terminée à 16h30, place de la Concorde. Une messe qui, du coup, a clôturé la visite du souverain pontife dans la capitale française. Léon XIV doit maintenant quitter celle-ci pour voler en fin d'après-midi vers le sanctuaire de Lourdes, dans les Hautes-Pyrénées. Ce soir, il priera à la grotte de Massabielle. Puis demain matin, le pape célébrera une autre messe, toujours à Lourdes. Le syndicat des services publics recommande le rejet du financement de la 13e rente AVS par la hausse de la TVA. L'objet sera soumis au peuple le 29 novembre prochain. Et pour le SSP, qui rend sa position publique aujourd'hui, rien ne justifie un financement supplémentaire à court terme. Et la TVA est un impôt antisocial. Fin de citation. Ce sera Roger Nordman, Jessica Chacou et Samuel Bendaon. Le Parti Socialiste Vaudois a officiellement investi ses trois candidats pour l'élection au Conseil d'État vaudois, une élection qui doit se dérouler en février et en mars prochain. Le trio socialiste a été désigné lors du congrès extraordinaire du parti qui s'est déroulé cet après-midi à Aubonne. Et les quelques 180 membres du PSV présents justement à cette assemblée ont également validé l'alliance avec les Verts pour cette élection au Conseil d'État. Le Roll Jazz Festival, c'est fini et les organisateurs disent tirer, je cite, un bilan extrêmement positif de cette deuxième édition. Tous les concerts se sont déroulés à guichets fermés et en ajoutant la scène gratuite extérieure, c'est une nouveauté cette année, entre 2500 et 3000 personnes ont fréquenté le festival. Organisé au château de Roll, ce festival a proposé des concerts intimistes avec moins de 100 spectateurs, tous placés dans la salle de spectacle autour des musiciens qui, eux, étaient au centre. Au programme météo de ce samedi, du soleil partout et du ciel bleu avec des températures de saison puisqu'il devrait faire jusqu'à 26 degrés en pleine au meilleur de l'après-midi. Et demain sera toujours ensoleillé, très chaud pour la saison puisque le thermomètre pourrait grimper jusqu'à 29 degrés en pleine. Lundi promet également d'être bien ensoleillé, toujours avec des températures qui seront plus hautes que la moyenne saisonnière puisque le mercure montera jusqu'à 24 degrés. Et ce beau temps devrait continuer jusqu'à samedi prochain avec un soleil toujours de la partie. Mais attention, certains jours, il y aura quand même quelques nuages.
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2: Bonjour et bienvenue dans Horsepower. On est samedi après-midi, on est bien, c'est le milieu du week-end. Les températures sont celles d'un mois d'août de 1955. On va probablement tous mourir de chaud très bientôt, mais on le fera avec panache en écoutant de la bonne musique comme celle qu'a sélectionnée aujourd'hui encore notre cher Gabriel Kschwendt depuis son abri climatisé à IQ Blanc. Horsepower, c'est parti! Ils sortent un nouvel album, les Queens of the Stone Age. Il est prévu pour le 30 octobre et dessus on trouvera ce titre, Where the Goth Girls At, qu'on écoute tout de suite sur RTS Couleur 3.

C'était Amy and the Sniffers avec I Got You à l'instant. On enchaîne avec le premier titre suisse de 7 heures. Ils sont trois, ils sont jurichois et ils sont nostalgiques des années où faire du rock signifiait, d'après eux, être réellement libre. Voici The Doos et ce titre, Jane.

Il y a 20 ans sortait Magic Potion, le quatrième album des Black Keys. Confirmation s'il en fallait que les deux musiciens avaient bien fait d'arrêter leurs études pour se lancer dans la musique. De toute manière, à leur début, Dan Auerbach s'était rendu compte en bossant comme paysagiste qu'il était allergique à l'herbe. Donc il n'y avait pas trop le choix. Les voici avec Your Touch dans Horsepower.

Tongue Tied, c'était Graveyard, qui revient avec un nouvel album le 9 octobre prochain. Si vous suivez les potins de la planète rock, vous n'avez pas pu manquer les news du côté de Turnstile. Je vous la fais courte pour celles et ceux qui n'ont pas suivi. En 2022, leur guitariste et fondateur Brady Ebert quittait le groupe après avoir foncé en voiture sur le père du chanteur. Il a été inculpé de meurtre, mais rebondissement, il y a 3 semaines, son avocat demande une expertise psychiatrique, le pensant inapte à comparaître, ce que dément le principal intéressé. Pendant ce temps, le groupe continue de jouer sans lui. Ils font ça très bien, la preuve avec ce titre Blackout.

Vous cherchez comment impressionner votre date de ce soir? J'ai une anecdote pour vous. Saviez-vous que la batterie utilisée sur Master of Puppets est une Ludwig Black Beauty? Ça, on s'en fout un petit peu, mais c'est très rare et Lars Ulrich voulait absolument ce son. C'est à cette époque que Rick Allen, batteur de Def Leppard, subit son horrible accident qui le laissera manchot. Lars Ulrich ne se gêne pas puisqu'il ne l'utilise plus. Bah, vous avez qu'à nous la prêter, hein? Résultat, c'est la batterie de Rick Allen qu'on entend sur ce titre. Voici Metallica sur Couleur 3.

Un titre suisse, c'était les Bernard of the Monsters. On poursuit avec une nouveauté du côté de la chanteuse américaine Caroline Rose qui promet un nouvel album pour le 23 octobre. Voici un extrait, c'est Hello Again, Jim.

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2: Vous y avez échappé la semaine passée, mais la mort rôde toujours et encore. Cette semaine, on rend hommage à Chad Gilbert, guitariste de Newfound Glory, qui est décédé à l'âge de 45 ans après un long combat contre le cancer. Les voici, Newfound Glory, avec ce titre « My Friends Over You ».

On termine cette première heure avec un titre de PVA. Voici Talks. Et puis vous revenez juste après les infos parce qu'on n'a quand même pas fait cette deuxième heure de Horsepower pour rien. À tout de suite.

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2: Pour finir, 800 000 personnes étaient présentes cet après-midi à la messe géante célébrée par le pape Léon XIV, place de la Concorde, à Paris. Ce chiffre est annoncé par le Vatican, certes, mais le Vatican précise qu'il ne fait que relayer le décompte des autorités locales, autrement dit les autorités françaises. Un chiffre qui est à mettre en perspective avec les 260 000 fidèles rassemblés par Benoît XVI en 2008 aux Invalides, ou même avec le millions de personnes présentes pour Jean-Paul II lors de la messe des Journées mondiales de la jeunesse, c'était en 1997 à Longchamp. Léon XIV qui a quitté la capitale française, donc, direction le sanctuaire de Lourdes, au pied des Pyrénées, il l'a fait en avion. Au programme de ce soir, veillée de prière à la grotte de Massabielle, puis demain matin, il célébrera une autre messe à la basilique de Lourdes. Donald Trump a officiellement rejeté la proposition de l'Iran destinée à mettre fin aux hostilités et à rouvrir le détroit d'Ormuz. Téhéran avait présenté cette proposition diplomatique lors de l'Assemblée générale des Nations Unies, c'était à New York cette semaine, via des médiateurs qataris. Plus que de rejeter la proposition de Téhéran, en tout cas selon le Washington Post, le président américain envisagerait même une reprise des frappes sur l'Iran après les élections législatives de mi-mandat qui doivent se dérouler en novembre. Le peuple suisse devra se prononcer sur l'initiative pour un congé parental. Aujourd'hui, les Verts et les Verts libéraux ont annoncé avoir récolté plus de 136 000 signatures et ils entendent déposer le texte mercredi prochain auprès de la chancellerie fédérale. Les deux partis indiquent que le nombre de signatures valables permettra à l'initiative d'aboutir avec une marge confortable, ce sont leurs termes. Le texte demande un congé parental de 18 semaines par parent, un congé non transmissible et à prendre en principe en alternance. Formule 1, George Russell sur Mercedes a remporté le Grand Prix d'Azerbaïdjan aujourd'hui. Classé actuellement deuxième du championnat du monde de Formule 1, le Britannique revient ainsi à 66 points de son coéquipier italien. Kimi Antonelli est donc toujours leader du classement général et en Azerbaïdjan, il s'est classé à la 5e place. Du tennis, avec une première finale de la Billie Jean King Cup pour l'équipe féminine d'Ukraine. Des Ukrainiennes qui se sont qualifiées aujourd'hui à Shenzhen, en Chine, grâce à leur victoire 2-0 contre les tenantes du titre, à savoir les Italiennes. Et demain, en finale, les Ukrainiennes défieront la Tchéquie. Au programme météo de ce samedi, le ciel continue d'être dégagé en cette fin d'après-midi. Il continuera de l'être jusqu'à demain. Demain qui sera toujours ensoleillé et très chaud pour la saison puisque le thermomètre pourra grimper jusqu'à 29 degrés en pleine. Lundi sera encore bien ensoleillé, toujours avec des températures plus hautes que la moyenne saisonnière puisque le mercure va monter jusqu'à 24 voire 28 degrés.
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0: Et c'est reparti pour cette fameuse deuxième heure de Horsepower qui arrive donc après des infos qui sont toujours aussi fun. Gabriel Schwan, heureusement, lui n'en a que faire de la tournure que prend le monde. Il n'a qu'une mission, vous faire oublier tout ça durant la prochaine heure. Je l'accompagne dans cette mission et je suis prête à parier qu'elle sera accomplie une fois que vous aurez découvert ce qu'il vous réserve. La deuxième heure, c'est maintenant. Et on l'ouvre cette deuxième heure avec un nouveau titre de Royal Blood. Et alors, il y a moins d'effervescence qu'à la sortie de leur premier album, où même eux étaient surpris de l'attente autour des singles, mais les voici quand même de retour. L'album est prévu pour le 13 novembre et on y trouvera ce titre, Swallow the Bomb.

Vous êtes fan des Nerves, ce trio californien né en 1976 et qui fête donc ses 50 ans. Vous allez être heureux ou heureuse de savoir que pour fêter ça, Third Man Records a décidé de sortir un best-of des titres originaux remasterisés. Certains n'ont jamais été réentendus depuis leur enregistrement original. C'est donc une version définitive de ces titres qui sort sous l'appellation The Nerves Best Collection. On les écoute ici avec When You Find Out.

Plus qu'un simple documentaire, c'est une véritable lettre de fan que Garth Jennings, réalisateur bien connu dans le milieu de la musique, puisqu'il est notamment responsable du fameux clip de Fatboy Slim, Right Here, Right Now, ou encore du dessin animé Tous en scène, dans lequel Gunther le cochon chante dans un juste corps moulant en rose. Enfin bref, Garth Jennings délivre une lettre d'amour à son groupe préféré Pulp. Il a tourné un documentaire avec une narration qui est assurée par Jarvis Cocker. C'est à voir. On écoute Pulp ici avec Common People.

Je vous parlais tout à l'heure du documentaire autour de Pulp, et bien on en apprend plus dans ce documentaire sur les liens entre Jarvis Cocker et Michael Stipe qui se sont pas mal reniflés le derrière. Au moment où Pulp devient énorme en Grande-Bretagne, R.E.M. regarde ce qui se passe de l'autre côté de l'Atlantique et Michael Stipe cite précisément Jarvis Cocker parmi les artistes qui l'intéressent. Par ailleurs, vers la fin des années 90, le chanteur de R.E.M. participe à la production du film Velvet Goldmine de Todd Haynes et contribue à monter sa bande originale. C'est même lui qui demande à Pulp d'enregistrer un morceau pour le film. On écoute un autre titre de R.E.M. qui apparaît lui aussi dans un film qui s'appelle Shakes the Clown, sorti en 91. Voici Binky the Doormat dans Horsepower.

On conclut cet après-midi de Horsepower avec un autre groupe qui, comme The Nerves, fête ses 50 ans cette année. C'est Tom Petty and the Heartbreakers. On va écouter Parade of Loons et puis vous revenez samedi prochain. Hein, parce que nous, on est là, on vous attend. Ciao.

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1: Dans le canton de Vaud, le PS adoube Roger Nordman, Jessica Jacou et Samuel Bendahan. Le Parti socialiste a officiellement investi ses trois candidats pour l'élection au Conseil d'État de février et mars prochain. Le trio a été désigné lors du congrès extraordinaire du parti qui s'est déroulé cet après-midi à Aubonne. Les membres du PSV ont également validé l'alliance rose-verte pour ce scrutin. Et plusieurs milliers de personnes ont défilé à Berne cet après-midi. Un cortège contre le durcissement des lois sur l'asile et l'exclusion des non-Suisses. Et ce slogan, pas de frontières entre nous. Les manifestants ont réclamé des droits fondamentaux pour tous. La liberté de circulation et l'accès à la vie sociale et politique, peu importe le statut de séjour. Ils ont aussi exigé la fin des expulsions, la régularisation des sans-papiers et la fermeture des centres de rétention. Et le peuple suisse devra se prononcer sur l'initiative pour un congé parental. Aujourd'hui, les Verts et les Verts libéraux ont annoncé avoir récolté plus de 136 000 signatures. Le texte sera déposé la semaine prochaine auprès de la chancellerie fédérale. Les deux partis indiquent que le nombre de signatures valables permettra à l'initiative d'aboutir avec une marge assez confortable. Le texte demande un congé parental de 18 semaines par parent, un congé non transmissible et à prendre en principe en alternance. Puis le port du voile à l'école fait débat en Suisse alémanique. Plusieurs cantons comme Zurich et Argovie préparent des lois pour interdire le port du voile islamique à l'école publique. Et cela en dépit d'une décision du tribunal fédéral en 2015 qui jugeait une telle interdiction inconstitutionnelle. À Zurich, une motion UDC a été acceptée de justesse alors qu'en Argovie, les partisans invoquent l'égalité des genres. Mais la mesure suscite la controverse. Côté suisse romande, le voile reste autorisé pour les élèves mais interdit aux enseignantes au nom de la neutralité de l'État. La place de la Concorde bondée. Environ 800 000 personnes ont assisté à une messe géante donnée par le pape Léon XIV aujourd'hui à Paris en plein air. Auparavant, le souverain pontife avait rassemblé plus de 300 000 personnes lors d'une déambulation dans les rues de la capitale hier et 80 000 jeunes au Stade de France dans la soirée, symbole de la popularité du pape dans l'Hexagone. Et puis Donald Trump ne veut pas de la proposition iranienne sur le détroit d'Ormuz. Le président américain a balayé l'offre de Téhéran qui visait à rouvrir le passage dans un délai de 7 jours. La raison évoquée par Donald Trump, selon lui, les dirigeants iraniens demandent un accord car ils sont en train de méchamment perdre. Téhéran avait soumis une offre à plusieurs conditions comme la levée des sanctions économiques et la fin des hostilités dans des zones sensibles comme le Yémen et le Liban. Le ciel sera bien dégagé ce soir et cette nuit. Demain, du soleil encore et une journée particulièrement chaude pour la saison. Un peu de brouillard sur le plateau et dans le Jura le matin. Il fera minimum 7 degrés à l'aube et jusqu'à 29 degrés en soirée.
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2: Hockey sur glace, 5 rencontres au programme de National League ce soir. Grégoire Ogier, on vous retrouve à Fribourg où le champion de Suisse en titre affronte Langnau. Une rencontre qui a débuté depuis

0: depuis un quart d'heure. Est-ce qu'un but est déjà tombé dans ce match ?
1: Non, Quentin, c'est la seule rencontre dans laquelle le score est toujours de 0 à 0 dans cette soirée. Fribourg-Gotteron, vous l'avez dit, qui accueille Langnau. On joue depuis 11 minutes. Fribourg domine dans cette entame de match. Yannick Radgeb est passé tout proche il y a quelques instants d'ouvrir le score, mais Robin Meyer dans la cage de Langnau a été parfait. L'équipe emmentaloise qui joue en ce moment avec un homme de plus sur la glace. Quatre autres rencontres se disputent ce soir. Pour l'heure, Rapperswil mène 1 à 0 à Ajoie. C'est un but partout entre Davos et Lausanne. Score identique à Lugano entre Lugano et Ambry. Enfin, pour l'heure, Kloten mène 1 à 0 sur la glace des Zurich Lions.
0: Merci Grégoire Ogier. On vous retrouve tout à l'heure pour la suite de cette rencontre. Et cette critique du ministère russe des Affaires étrangères à l'ONU, selon Sergueï Lavrov, l'Europe fait tout pour contrecarrer les efforts de paix en Ukraine, contrairement aux États-Unis. Le ministre a également affirmé que la Russie atteindrait ses objectifs militaires en Ukraine, peu importe les circonstances. Peu de temps avant son discours, Sergueï Lavrov avait rencontré son homologue allemand, Johann Vadepuhl, un contexte tendu marqué par une accusation d'attaque hybride et un climat de confrontation entre Berlin et Moscou. Un non catégorique de Donald Trump au sujet de la proposition iranienne sur le détroit d'Ormuz. Le président américain a balayé l'offre de Téhéran qui visait à rouvrir le passage dans un délai de 7 jours. Donald Trump qui estime que les dirigeants iraniens demandent un accord car ils sont en train de méchamment perdre. Téhéran avait présenté une offre soumise à plusieurs conditions comme la levée des sanctions économiques et la fin des hostilités dans des zones sensibles comme le Yémen et le Liban. Et puis cette mobilisation inattendue en Espagne, des milliers de personnes ont défilé cet après-midi à Madrid pour protester contre l'expulsion d'une femme de 87 ans. Mercredi, elle était évacuée en civière de son appartement après que la police a forcé sa porte. Un logement que l'octogénaire occupait pourtant depuis 7 décennies. La foule demande maintenant une meilleure protection pour les locataires. Et puis en cyclisme, Demi Vollering double la mise et devient championne du monde aux mondiaux UCI au Québec. La Suissesse Marlène Rüsser se classe à la 4e place. Le ciel sera bien dégagé ce soir et cette nuit. Demain, du soleil encore et une journée particulièrement chaude pour la saison. Un peu de brouillard sur le plateau et dans le Jura en matinée. Il fera minimum 7 degrés à l'aube et jusqu'à 29 degrés en soirée.
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2: Du football ce soir, l'équipe de Suisse joue à Skopje contre la Macédoine du Nord en Ligue des Nations. Bernardin Lehmann, vous êtes sur place et la Suisse s'en sort plutôt bien.
3: Absolument, la Suisse domine son adversaire, c'est 2-0 pour l'équipe de Suisse, avec Freuler qui a marqué, avec Amdouni également qui a marqué à la 24e et la 43e minute, début inscrit après de très très jolies actions. Il y a eu un tir sur le poteau de la part de Dan Endoy, et puis également un tir de Manzambi que le gardien est allé chercher du bout des doigts. Donc pour l'instant, après 55 minutes, ça se passe bien pour la Suisse qui mène à Skopje 2-0.
2: Bernardin Lehmann depuis Skopje et une rencontre à suivre sur RTS Première. Et du hockey sur glace aussi ce soir, 5 matchs au programme de National League. Grégoire Ogier, vous suivez Fribourg-Gotteron, le champion de Suisse en titre qui accueille Langnau. Une rencontre pas forcément évidente pour les Fribourgeois.
4: En effet, à 3 minutes 40 du terme de cette partie, Fribourg mène 3-2 contre la formation emmentaloise. Fribourg qui inscrit 2 buts dans la dernière minute du deuxième tiers-temps par Radgeb et Marchand Langnau, qui a pu revenir à hauteur de Fribourg en début de troisième période. Mais Fribourg a repris l'avantage à la 53e par Yann Dort. Fribourg qui est donc bien parti pour l'emporter ce soir. Dans les autres rencontres

0: de la soirée. Ce sera prolongation à Port-en-Truy entre Ajoie et Rapperswil. 4 partout au terme du temps réglementaire. Pour l'heure, Lausanne est menée à Davos 3-2. Ambry mène 5-3 face à Lugano dans le derby tessinois. Et dans l'autre derby de la soirée, derby zurichois, Zurich a battu Kloten 3-2.
1: Merci Grégoire Augier. Plusieurs milliers de personnes ont défilé à Berne cet après-midi. Un cortège contre le durcissement des lois sur l'asile et l'exclusion des non-Suisses. Et ce slogan, pas de frontières entre nous. Les manifestants ont réclamé des droits fondamentaux pour tous, la liberté de circulation et l'accès à la vie sociale et politique, peu importe le statut de séjour. Ils ont aussi exigé la fin des expulsions, la régularisation des sans-papiers et la fermeture des centres de rétention. Un non catégorique de Donald Trump au sujet de la proposition iranienne sur le détroit d'Ormuz. Le président américain a balayé l'offre de Téhéran qui visait à rouvrir le passage dans un délai de 7 jours. Donald Trump qui estime que les dirigeants iraniens demandent un accord car ils sont en train de méchamment perdre, je cite. Téhéran avait présenté une offre soumise à plusieurs conditions comme la levée des sanctions économiques et la fin des hostilités dans les zones sensibles comme le Yémen et le Liban. Et puis du côté du ciel, du soleil pour demain encore et une journée particulièrement chaude pour la saison. Il fera toutefois minimum 7 degrés à l'aube et un peu de brouillard sur le plateau et dans le Jura dans la matinée. Mais l'après-midi, le thermomètre va grimper jusqu'à indiquer 29 degrés.
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Un résident du Frisson Fribourg depuis une dizaine d'années, ce soir dans les métissages Mugabo, Diggers, qui lui aussi est à la recherche du son perdu, de la mélodie oubliée, de la pépite introuvable cachée derrière une grosse pile de disques. À l'instant, Egyptian avec sa production de 2006, You Never Know. Avant de chanter, il était bouché. Une reconversion donc réussie. Moins de viande et plus d'amour dans les métissages jusqu'à minuit.

un son en mono pour un disque rétro. Can You Lose by Following God, The World's Truth. World's Truth, groupe de gospel de Memphis, choisi ce soir par Mugabo, résident métissage.

Hip-hop, soul, baile funk, reggae, trap, bass music, house et techno, voire encore un peu plus large s'il le faut. Mugabo platine ce soir, des sélections sans frontières nettes, mais toujours deux sources de motivation, l'envie de découverte et le goût de la fête. DJ Cash et Tifa avec All Night Long en version remixée.

Non, pas question de rentrer seul ce soir. On remplace la solitude par de l'amplitude avec un large panorama de musique de l'un des membres du collectif fribourgeois Patate Douce, Mugabo, en roue libre jusqu'à minuit. Et l'on pourrait à ce moment-là, dans le scénario, laisser le son vous coller des ailes dans le dos avec The Duty Column. Otis, qui est une production de 89 plutôt atmosphérique et accompagnée d'ailleurs de sa propre guitare. C'est ce qui fait d'ailleurs tout son charme, toute sa force d'attraction. Une fois dans sa toile, impossible de lui échapper. Otis par The Duty Column.

Une façon comme une autre, mais finalement peut-être la meilleure pour faire, par exemple, connaissance avec Mugabo. Carte blanche et mix de notre résident. Il est aussi résident du Frisson Fribourg avec au programme ce soir un mélange de poésie technologique et de book hypnotique. Dylan Engels et Pinto Biestar, un extrait de la compilation Rockets 2020.

Mugabo, retour ce soir dans les métissages avec dans ses sélections Sugar is Sweeter de CJ Boland, remixé par Armand Van Helden, un disque de l'amitié qui se lance par la fenêtre pour que le voisinage puisse bien sûr en profiter.

Si vous avez des oreilles mais que vous ne savez plus comment les utiliser, demandez à Mugabo de vous montrer la plus belle façon de les porter sur les côtés avec quelques sélections qui repoussent à plus tard l'envie d'aller se coucher. Merci à Mugabo pour ce voyage musical vers la terre promise ou alors peut-être le paradis des DJ et qui se prolonge jusqu'à minuit. Bonne nuit.

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1: En football, la Suisse a parfaitement réussi son entrée en Ligue des Nations face à la Macédoine du Nord. Ce soir, l'équipe nationale l'a emporté 3-0 grâce notamment à Remo Freuler et à un doublé de Zeki Hamdouni. Et puis hockey sur glace, Fribourg-Gotteron a dû batailler face à Langnau. Les Dragons l'emportent finalement 4-3 après prolongation. Moins de succès pour Lausanne qui s'incline 4-2 à Davos, tandis qu'Ajoie arrache un point malgré sa défaite 5-4 après prolongation face à Rapperswil. Puis en cyclisme, Demi Vollering a remporté son premier titre mondial à Montréal. La Néerlandaise s'est imposée au sprint devant ses rivales polonaises et italiennes, Kasia Niewiadoma et Elisa Longoborghini. Meilleure Suissesse, Marlène Reusser échoue au pied du podium après son succès sur le contre-la-montre cette semaine. La Bernoise n'a pas réussi à suivre le rythme imposé par le trio de tête. Et puis un autre trio, mais dans le canton de Vaud cette fois, l'EPS a adoubé Roger Nordman, Jessica Jacoux et Samuel Bendaon. Le Parti Socialiste a officiellement investi ses trois candidats pour l'élection au Conseil d'État de février-mars prochain. Le trio a été désigné lors du congrès extraordinaire du parti qui s'est déroulé samedi à Aubonne. Les membres du PSV ont également validé l'alliance rose-verte pour ce scrutin. Et plusieurs milliers de personnes ont défilé à Berne samedi après-midi. Un cortège contre le durcissement des lois sur l'asile et l'exclusion des non-Suisses. Et ce slogan, pas de frontières entre nous. Les manifestants ont réclamé des droits fondamentaux pour tous. La liberté de circulation et l'accès à la vie sociale et politique, peu importe le statut de séjour. Et puis cette autre mobilisation en Espagne, cette fois-ci des milliers de personnes ont défilé samedi à Madrid pour protester contre l'expulsion d'une femme de 87 ans. Mercredi, Marie-Carmen Abascal était évacuée en civière de son appartement après que la police a forcé sa porte. Un logement que l'octogénaire occupait pourtant depuis 7 décennies. Certains manifestants ont d'ailleurs installé des tentes sur la Puerta del Sol, la célèbre place madrilène, afin de mettre la pression sur le gouvernement de Pedro Sanchez. Et puis Donald Trump ne veut rien entendre de la proposition iranienne sur le détroit d'Ormuz. Le président américain a balayé l'offre de Téhéran qui visait à rouvrir le passage dans un délai de 7 jours. Donald Trump qui estime que les dirigeants iraniens demandent cet accord faute d'autres solutions. Et puis le crash d'un petit avion a fait 17 morts en République démocratique du Congo. Parmi eux, les deux plus hauts responsables de la justice militaire de RDC. L'accident s'est déroulé hier après-midi à environ 200 km de la capitale Kinshasa. Les circonstances de l'accident n'ont pas encore pu être déterminées. Météo, du soleil encore pour

0: demain et une journée particulièrement chaude pour la saison. Il fera tout de même minimum 7 degrés à l'aube avec un peu de brouillard sur le plateau et dans le Jura jusqu'à la fin de matinée. Et puis l'après-midi, le thermomètre va grimper jusqu'à indiquer les 29 degrés.
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2: Deux candidats, une candidate et trois visages bien connus. C'est la composition finale du ticket du Parti Socialiste pour les prochaines élections au Conseil d'État vaudois. Le PS lance Roger Nordmann, Jessica Jacoux et Samuel Bendaan. Un trio officiellement investi hier lors du congrès extraordinaire du parti à Aubonne. Les membres du PS vaudois ont aussi validé l'alliance avec les Verts pour ce scrutin qui aura lieu en février et mars prochains. Et après le climat, c'est contre le durcissement des lois sur l'asile et l'exclusion des étrangers que plusieurs milliers de personnes ont défilé à Berne hier. Derrière le slogan « Pas de frontières entre nous », les manifestants et les manifestantes ont réclamé des droits fondamentaux pour tous. La liberté de circulation et l'accès à la vie sociale et politique, peu importe le statut de séjour. Ils ont aussi exigé la fin des expulsions, la régularisation des sans-papiers et la fermeture des centres de rétention. Plusieurs dizaines de femmes marocaines se sont rassemblées aussi hier devant leur parlement à Rabat pour réclamer la libération de leurs fils, parfois mineurs, toujours emprisonnés après les manifestations du mouvement Gen Z 212 l'année passée. Selon le comité de soutien à ces détenus, près de 750 jeunes sont toujours incarcérés, dont certains n'ont pas encore été jugés, alors que les tribunaux marocains ont déjà prononcé des centaines de peines de prison en lien avec ce mouvement qui avait duré quasiment deux semaines l'année dernière. Et un peu plus haut, en Espagne, des milliers de personnes ont défilé hier après-midi à Madrid pour protester contre l'expulsion d'une femme de 87 ans de son logement. Mercredi, Marie-Carmen Abascal avait été évacuée en civière de son appartement après que la police a forcé sa porte, un logement que l'octogénaire occupait depuis 7 décennies. Des manifestants ont installé des tentes sur la Puerta del Sol, la célèbre place madrilène, afin de mettre la pression sur le gouvernement Sanchez. Du sport et la Suisse qui a parfaitement réussi son entrée en Ligue des Nations. Elle a battu hier soir la Macédoine du Nord 3-0 grâce à un but de Remo Freuler et un doublé de Zeki Amdouni. Une équipe avec beaucoup de nouveaux visages qui auront à cœur de confirmer dans deux jours face à l'Écosse. Une Écosse mal payée hier soir qui a fait 0-0 contre la Slovénie. Et dans la première division de la compétition, deux matchs. Les champions du monde espagnol ont battu l'Angleterre 3-2 et la Croatie est allée s'imposer en République tchèque 2-1. Et on jouait au hockey sur glace hier soir en Suisse. Après sa défaite à Genève hier, Fribourg-Gotteron a dû batailler pour venir à bout de Langnau, 4-3 après prolongation. Lausanne est allé perdre 4-2 à Davos et Ajoie a pris un bon point à domicile malgré une défaite 5-4 en prolongation contre Rapperswil. Quant au leader Zurich, il a enquillé une 6e victoire en 6 matchs contre Kloten, battu 3-2. La météo avec un soleil qui continuera de briller ce dimanche et des températures particulièrement chaudes pour la saison. Il fera 7 degrés à l'aube et avec un peu de brouillard sur le plateau et le Jura, mais le thermomètre pourra grimper jusqu'à 29 degrés au meilleur de la journée. Vous écoutez RTS Info, je vous retrouve à 2h pour un nouveau point sur l'actualité.
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1: 2h. Pierrick Jordan.
2: Après le climat il y a 2 jours, c'est contre le durcissement des lois sur l'asile et l'exclusion des étrangers que plusieurs milliers de personnes ont défilé à Berne hier. Derrière le slogan « Pas de frontières entre nous », les manifestants et les manifestantes ont réclamé davantage de droits pour toutes et tous, peu importe le statut de séjour, ainsi que la fin des expulsions, la régularisation des sans-papiers ou encore la fermeture des centres de rétention. Et à Lausanne, des centaines de personnes ont assisté ces 2 derniers jours à la première édition d'un forum critique du carcéral, événement né entre autres du constat de la surpopulation carcérale et de l'augmentation des incarcérations, tout particulièrement dans les cantons de Vaud et Genève. Durant 2 jours, le grand public a pu assister à des conférences données par des experts, mais aussi des témoignages d'anciens ou anciennes détenues, des ateliers, des films et une exposition, le tout entre l'Université de Lausanne et l'espace culturel Pôle Sud. Le but, réfléchir à la manière d'adapter le système pénal et pénitentiaire pour le rendre plus respectueux de la loi et des droits humains, plus efficace et mieux adapté à la réinsertion. Et le peuple suisse se prononcera bel et bien sur un potentiel congé parental fédéral. Les Verts et les Verts libéraux ont annoncé hier avoir récolté plus de 136 000 signatures pour leur initiative en ce sens. Une marge confortable pour garantir sa validité selon eux. Le texte demande un congé parental de 18 semaines par parent, non transmissible et à prendre en principe en alternance. Il sera officiellement déposé la semaine prochaine à la chancellerie fédérale. La Suisse a parfaitement réussi son entrée en Ligue des Nations hier soir. Elle a battu la Macédoine du Nord 3-0 grâce à un but de Remo Freuler et un doublé de Zeki Hamdouni. Une équipe avec beaucoup de nouveaux visages qui auront à cœur de confirmer dans 2 jours face à l'Écosse. Une Écosse mal payée hier soir qui a fait 0-0 contre la Slovénie dans l'autre match du groupe. Et dans la première division de la compétition, 2 matchs. Les champions du monde espagnol ont battu l'Angleterre 3-2 et la Croatie est allée s'imposer en République tchèque 2-1. Et en cyclisme, encore raté pour les Suissesses. Marlène Reusser a terminé 4e de la course en ligne des championnats du monde hier à Montréal. 8 secondes derrière l'intouchable Demi Vollering, la néerlandaise qui remporte ainsi son premier titre mondial au sprint devant la polonaise Kasia Niewiadoma et l'italienne Elisa Longo Borghini, la même année que des victoires sur le Tour de France et le Tour d'Italie. Quant à Marlène Reusser, après son titre en contre-la-montre, elle échoue de peu à apporter à la Suisse une première médaille féminine sur la course en ligne des championnats du monde depuis plus d'un quart de siècle. Le soleil continuera de briller ce dimanche avec des températures particulièrement chaudes pour la saison. Il fera 7 degrés à l'aube et un peu de brouillard sur le plateau et dans le Jura. Mais au meilleur de la journée, le thermomètre pourra grimper jusqu'à 25 degrés à Lausanne et Neuchâtel, 26 à Bienne ou à Sion, 28 degrés à Genève ou à Delémont et même 29 degrés en Ajoie. Vous écoutez RTS Info, je vous retrouve à 3h pour un nouveau point sur l'actualité.
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